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lorsque je me trouvais à Marseille, le samedi soir, en permission, quand j'étais soldat, j'allais chanter dans un petit bar, un cabaret, qui s'appelait La Mélodie Tyrolienne et qui était situé dans les sous-sols du Grand Hôtel de Marseille. Et là, après la représentation, je ne restais pas là. J'allais au Grand Café qui appartenait également au directeur de La Mélodie Tyrolienne. Et ce Grand Café m'enchantait car il était à la fois poétique et très amusant.

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Bonjour à tous, il est 9h sur Radio Toucan. Nous allons commencer cette matinée de programme ensemble avec les émissions proposées par les bénévoles, ces habitants de Caen et les alentours qui viennent prêter main forte à l'antenne pour proposer des émissions toujours plus intéressantes.

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1: On poursuit, l'histoire de la contrebasse en même temps que l'histoire du jazz. On a écouté déjà des grands de cette musique, Oscar Pettiford en particulier, Ray Brown, mais aussi tous ceux qui sont arrivés dans ces années 50, Paul Chambers, mais aussi des plus anciens, Israel Crosby qui revient avec Ahmad Jamal. On aura l'occasion d'en reparler. Et aujourd'hui, en commençant, je voulais vous faire entendre Eddie Jones, contrebassiste qu'on entend d'habitude dans cette période de temps, dans les années 55-56, aux côtés de Count Basie, qui fait partie du renouveau de l'orchestre de Count Basie. Mais on ne l'entend pas très souvent dans d'autres entités. Et ici, Milt Jackson, pour Savoy, va faire appel à lui. Milt Jackson sort de temps en temps du côté du Modern Jazz Quartet. Il enregistre beaucoup sous son nom. Et pour Savoy, le label ici, il va reprendre une composition d'Ora Silver qui s'appelle « Opus de Funk ». Et il y aura Hank Jones ici qui sera le pianiste, donc Eddie Jones le contrebassiste, Kenny Clark le batteur. Et il y aura en plus Frank West à la flûte, soit une partie pour ce qui est de Frank West et Eddie Jones du big band de Basie reconstitué. Et là, vraiment, il faut faire attention à la manière dont Eddie Jones joue parce que quand on l'écoute dans l'orchestre de Basie, il répond très souvent à Basie. Et ici, isolé quasiment, il montre qu'il est capable lui aussi d'être un timekeeper, un de ceux qui conservent le tempo.

0: On poursuit ici avec Art Blakey. On écoutait donc Eddie Jones, mais on va écouter ici un autre contrebassiste, un contrebassiste qui vient de Detroit, il s'appelle Doug Watkins. Je vous les ai fait déjà écouter, mais il va participer donc au Jazz Messengers d'Art Blakey, en l'occurrence d'Art Blakey et d'Ora Silver, parce qu'il y a deux leaders, ça ne va pas durer bien sûr, parce que quand il y a deux leaders, ça ne fonctionne pas très bien. Donc Art Blakey and the Jazz Messengers, c'est comme ça que ça s'appelle. À l'époque, il y a Kenny Dorham et à la trompette. D'ailleurs, Blakey va les annoncer ici, puisqu'on est en direct du Café Bohemia. C'est un enregistrement qui va être réalisé pour Blue Note par Rudy Van Gelder. C'est important de le dire parce que les enregistrements publics sont assez compliqués à cette époque. Nous sommes le 23 novembre 1955. Donc Kenny Dorham, vous disais-je, à la trompette. Hank Mobley au saxophone ténor, superbe saxophoniste ténor au son rond. Il y a quelque chose chez Mobley d'assez particulier. Et il disait notamment, Mobley, que son oncle lui avait conseillé que lorsque on s'attendait à ce qu'il fasse du saxophone hurlant, il soit très doux et à l'inverse. Et c'est vrai que c'est toujours une surprise de ce côté-là. Ora Silver, bien sûr, est au piano. Doug Watkins, donc, à la contrebasse. Blakey, à la batterie. On va écouter une composition de Benny Goodman. Oui, c'est assez rare, mais ça existe. Soft Winds.
1: 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We're putting the pot on in here. And we'd like for you to join in with us and have a ball. Now, ladies and gentlemen, I'd like to acquaint you with the Jazz Messengers. On the piano we have the incomparable Horace Silver. 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And on the trumpet, we have a perennial favorite. 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Kenny Dorham. And at this time, we want to do a little thing that was recorded before some of us playing up here got into the world. Beautiful thing entitled Soft Winds.

On poursuit ici après Duke Watkins dans les Jazz Messengers, donc dit Dart Blackie, mais en fait c'est Dart Blackie et Dora Silver en l'occurrence. On passe à un autre contrebassiste dont je vous ai beaucoup parlé et qui est présent quasiment dans beaucoup d'enregistrements, Leroy Vaniger. Et Leroy ici est en compagnie de Jack Sheldon Quartet et Jack Sheldon trompettiste, mais aussi un peu acteur, un peu chanteur, un peu tout. Sheldon a une sonorité de trompette qui est très reconnaissable, à la fois douce, amère, vraiment c'est quelque bittersweet, comme on dit d'habitude. Ça reste dans l'oreille. Vous savez que c'est lui, même si on ne se souvient pas toujours de son nom. Il y a quelque chose qui vous titille l'oreille. Il y a Joe Manny, dont je vous ai parlé précédemment, saxophoniste alto complètement sous-estimé, qui va mourir bientôt d'un accident d'arme à feu, et non pas de la roulette russe, comme on a dit pendant longtemps. Kenny Drew est ici le pianiste, donc Laura Vinegar, qu'il faut écouter à la contrebasse, et Lawrence Merrill à la batterie. On va écouter ce thème, ça s'appelle une composition de Jack Sheldon, Contour, du 18 novembre de cette année 55.

On va retrouver Red Mitchell, puisqu'il est présent aussi dans ce milieu des années 50, mais Red Mitchell fait partie du trio de son pote Pearl, c'est comme ça qu'on dit, Hampton Oz, pianiste. Et Hampton Oz va beaucoup enregistrer avec ce trio, il va faire plusieurs albums. Et donc Red Mitchell, contrebassiste, va être en compagnie, comme d'habitude, de Chuck Thompson à la batterie pour Hampton Oz. C'est ses deux copains et il enregistre beaucoup avec ses deux copains. Ça lui permet d'avoir quelque chose qui ressemble à de la télépathie. Nous sommes début décembre 1955. Je vous propose d'écouter trois thèmes de ce trio. Pardon, de ce trio, Stella by Starlight, Section Blues, Steeplechase, Stella by Starlight, un standard, Section Blues, une composition de Hampton Oz, Steeplechase, une composition de Charlie Parker.

après donc Ren Mitchell ici dans ce trio de Hampton Roads, sous le nom de Hampton Roads, il faut le souligner, avec Chuck Thompson à la batterie. On écoutait donc Stella by Starlight, Section Blues, Steeplechase. Steeplechase, cette composition de Bird a été très peu jouée. Et donc, il faut l'entendre avec beaucoup d'intérêt. En l'occurrence, on va passer du côté des big bands ici, toujours sur la côte ouest. Manny Albam va donc composer un big band un peu particulier parce qu'il il va être ce moderne traditionnel, traditionnaliste, moderniste, je ne sais pas dans quel sens vous pouvez le prendre, mais c'est un peu ça, il fait partie de cette lignée qui veut reprendre la tradition, les mémoires du passé, mais en même temps être présent totalement dans l'actualité. Et c'est ça son big band. Et Nick Travis ici, Jimmy Nottingham à la trompette en font partie, Billy Byers est au trombone, Bob Bookmeyer au valve trombone, au trombone à piston, l'autre est au trombone normal, Al Cohn, saxophoniste ténor, Sol Schlanger est à la saxophone baryton. Et là, il y a un couple qui est un couple qu'on retrouve un tout petit peu dans tout le temps dans les studios. Je pense même qu'ils y habitent dans les studios parce que vu le nombre d'enregistrements dans lesquels ils sont présents, c'est assez extraordinaire. Milton Hinton d'abord à la contrebasse. Milton Hinton, on l'avait écouté avec Cab Calloway. Là, il s'installe dans les studios du côté de la côte ouest et il fait un duo avec Ozzie Johnson, qui est le batteur. Milton Hinton, Ozzie Johnson s'entendent tellement bien qu'on dirait une seule personne très souvent. Il y a quelque chose qui se passe d'assez particulier dans cette alliance et Manny Albam en joue évidemment beaucoup. On va écouter ce thème arrangé par Manny Albam, Black Bottom.

C'est avec Manny Albam, Ozzy Johnson et donc Milton Hinton que nous nous quitterons pour aujourd'hui. Au revoir.

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0: 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Faudrait peut-être que j'arrête. 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
1: Le

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6: Amis lecteurs, bonsoir et bienvenue dans Isa se livre, l'émission où on parle bouquins sur Radio Toucan 91.9 ou sur radio-toucan.fr. Alors ce soir, c'est l'anniversaire. Nous célébrons la 30e émission pour finir l'année en beauté. Comme vous le savez, la radio s'arrête pour les 3 mois qui viennent et les émissions reprendront normalement si ma direction me garde. Mais j'ai cru comprendre que c'est bon, je pouvais revenir l'année prochaine. Je reprendrai donc au mois d'octobre. Comme nous approchons des vacances, je fais l'école buissonnière et qui dit nombre rond dit bien sûr émission spéciale. Je vous propose donc non pas un mais deux invités pour des thèmes de vacances. Le premier pour parler foot et non, ne coupez pas votre radio, j'ai adoré le dernier roman de cet auteur normand, et le deuxième pour parler de l'océan Atlantique entre autres, mais aussi de la région de Cognac. Pas que, hein, puisque notre deuxième invité normand également vient de sortir donc ce nouveau roman qui nous plongera vers les vendanges. Donc ça prolongera un petit peu la fin des vacances. Mais tout d'abord, un rapide aperçu des événements à venir dans la région pour les mois de juin, juillet et août.
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6: Alors, les liens vers les agendas dont je me sers pour préparer l'émission seront dans le replay, comme d'habitude. On démarre par un salon Young Adult, c'est très tendance, des livres destinés à un public donc de jeunes adultes. Ce sera à Rouen du 10 au 14 juin, avec Clara Hérault comme invitée d'honneur, et ça s'appelle Un chapitre à Rouen. Le 13, vous pourrez aller à Falaise ou Isigny-sur-Mer pour des salons du livre généraliste, ou encore à Luc-sur-Mer, toujours le 13, mais aussi le 14 juin. Si vous êtes plus polar, ça se passe au Havre avec Polar à la plage les 13 et 14, donc toujours. Les invités d'honneur sont Hugues Pagan et Daniel Thierry, on l'embrasse. Le 27 juin, la librairie Point Virgule, anciennement Plein Ciel dans le centre de Caen, invite comme tous les ans une dizaine d'auteurs, dont moi, pour une journée de dédicaces conviviales. En juillet, Granville se livre, le 12 juillet, c'est un salon généraliste, et toujours dans la Manche et à la même date. Si vous voulez faire une journée spéciale salon, ce sera cette fois à Bretteville-sur-Aix, le salon des écrivains. À Dieppe, les 18 et 19 juillet, se tiendra le festival BD Dieppe BD avec Annabelle comme invitée d'honneur. La Manche se démène cet été avec le festival du livre Encre et Encre les 18 et 19 juillet à Saint-Vallaoux. C'est un salon généraliste qui aura cette année pour thème le polar. Pirouésie, le salon de Pirou, donc toujours dans la Manche, dédié à la poésie, se tiendra du 2 au 7 août avec pour thème Voyage dans le temps. Et ils enchaînent, toujours à Pirou, donc le salon du livre et de l'image du 14 au 16 août. À Annel, dans le Calvados, du 14 au 21 août, auront lieu les soirées littéraires du Bessin, à la fois festival d'écriture et de lecture. Puis l'incontournable salon du livre de Villers-sur-Mer aura lieu le 23 août. Et on finira par Pirates et Corsaires, qui sera le thème du festival normand de la BD, les 29 et 30 août, à Évreux. On s'arrête là pour les actus et on passe tout de suite à mon coup de cœur du mois.
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6: J'ai rencontré Todd Evans à Paris le 10 juin de l'année 2016. Il était en France à l'occasion de l'Euro de football qu'il commentait pour le compte de Sky Sport et notre rédacteur en chef en avait profité pour l'inviter à visiter nos locaux. Tard ce vendredi-là, il était apparu dans nos bureaux de la rue de Turenne, déjà plongé dans la pénombre, où seul restait encore en poste notre rédacteur en chef, le responsable du service des sports, et moi-même. Là, un peu par hasard, je n'étais pas convié à la rencontre avec Evans, ne m'intéressant que de loin au monde du sport et encore moins à celui du football. J'avais un article à boucler avant le week-end, seule raison de ma présence au travail à cette heure tardive, et n'avais adressé qu'un bref signe de tête à Todd Evans quand il m'avait salué, avant de me replonger aussi sec dans l'écran de mon ordinateur. Je me souviens de la carrure de boxeur d'Evans, sa veste en tweed sous laquelle la sueur avait entièrement imbibé sa chemise blanche, la valise à roulettes qu'il tirait derrière lui et son accent à couper au couteau qui ne l'empêchait pas de se faire comprendre. Son français était plus que correct. La réunion informelle s'était tenue en marge de l'open space. Evans avait parlé de tout et de rien de sa grosse voix enjouée. Puis, vers 21h, enfin, notre rédacteur en chef avait proposé de prolonger la soirée à l'extérieur. Todd sautait de l'Eurostar et reprenait un train dès le lendemain matin pour Marseille, où l'Angleterre devait affronter la Russie, mais il avait accepté de bonne grâce car, de son propre aveu, il mourait de faim et de soif. Au moment de partir, le petit groupe avait longé mon bureau vers la sortie, et alors, sans doute un peu par pitié, mon patron m'avait proposé de me joindre à eux. On voit combien ma rencontre avec Evans tient de l'improbable. Il a fallu que je sois encore présent au travail un vendredi soir, passé 20h, et que mon rédacteur en chef ait des scrupules à m'y abandonner. Et il a encore fallu que je n'ai rien de prévu ce soir-là, et enfin que j'accepte de passer la soirée avec trois amateurs de football, en plein championnat d'Europe, l'assurance de longues discussions, auxquelles je n'entendais rien. Pourtant, j'acceptais. Alors, bonsoir Nicolas Cartelet. Nicolas, vous m'entendez ?
7: Oui, bonsoir.
6: Ah voilà, ça y est, c'est bon. Vous êtes avec nous. Alors, c'est merci là. Beaucoup d'avoir accepté cette invitation.
7: Merci à vous.
6: Vous publiez chez Flammarion ce 16e livre, si j'ai bien compté, et votre production est très éclectique, hein, puisque vous décortiquez la BD érotique avec Les plus belles filles dans la BD érotique, vous avez décortiqué aussi dans une anthologie de la fellation la BD, mais comme vous êtes historien, vous avez aussi écrit deux livres sur l'homosexualité dans la Grèce antique, une BD en trois tomes, plusieurs romans futuristes chez Mnemos. Comment en arrive-t-on à écrire un roman sur le foot ?
7: Alors, je suis vraiment désolé, mais c'est très robotique, j'entends rien. J'ai rien entendu.
6: Ah zut !
7: Je suis désolé.
6: Alors attendez, on va essayer de régler nos petits soucis techniques. Bougez pas, on va lancer une musique.

0: Alors, bon, a priori, on a réglé nos soucis techniques, désolé. Je vous disais, comment en arrive-t-on à écrire un roman sur le foot après avoir écrit des choses aussi éclectiques, notamment, enfin, vous qui êtes historien sur la Grèce antique ou sur l'érotisme dans la BD?
1: Ah, j'ai toujours été un peu, comment dire, touche à tout sur l'écriture en fait. J'aime pas tellement m'enfermer dans quelque chose. C'est-à-dire que, bon, en littérature, j'ai surtout écrit des romans dans la littérature de l'imaginaire, hein, de la science-fiction, de la fantasy. Et je voulais pas forcément y rester. Enfin, ça veut pas dire que je vais pas y revenir, mais j'ai envie d'un peu tout essayer. Et ça faisait des années que j'avais envie d'écrire quelque chose sur le football, sans trop savoir comment le prendre au départ, hein. Je savais pas exactement comment m'y prendre, mais voilà, depuis des années, j'y réfléchissais et j'avais envie d'écrire quelque chose qui à la fois parle de ma passion, puisque je suis passionné de football, mais pas que. Je voulais aussi parler de ce que devient le football aujourd'hui, hein. Je pense que j'en tire pas un portrait
0: très,
1: très
0: reluisant
1: glorieux dans mon roman. Et puis j'avais aussi envie d'écrire sur la trajectoire d'un homme, hein, sur la solitude, sur le déracinement, sur l'impuissance.
0: Alors, effectivement, hein, parce que j'allais vous dire, qu'est-ce qui vous a donné l'idée de ce roman et d'écrire de manière aussi impitoyable, hein, sur ce milieu?
1: Alors, ce qui m'a donné l'idée, en fait, c'est le début d'une histoire vraie, en fait, puisque tout début des années 2010, la Chine, puisque mon roman se passe en grande partie en Chine, a fait venir énormément de joueurs dans son championnat, en offrant des salaires mirobolants à des joueurs qui venaient d'Europe, beaucoup de grandes stars. Et il y a eu beaucoup d'échecs assez cuisants sur ces transferts, hein. On a entendu beaucoup d'histoires qui nous paraissaient même un peu farfelues à l'époque, hein, qui nous donnaient l'impression qu'en fait la Chine essayait de construire quelque chose à partir de rien sans trop connaître le football. Et en fait c'est ça, ce sont ces transferts ratés de joueurs et ces histoires qu'on a entendues à l'époque qui m'ont inspiré, parce que je trouve que ça dit beaucoup de choses justement sur le football fric, hein, sur ce que devient le football aujourd'hui, quelque chose parfois d'un petit peu, voilà, un peu, comme je disais, farfelu, incohérent, voilà. Et donc c'est venu d'ici. Voilà, je l'ai construit à partir de ça.
0: Alors, du coup, effectivement, cette façon de traiter les gens qui est absolument épouvantable, je vous propose d'en lire un extrait qui, pour moi, est très révélateur en fait de ce que va vivre Joseph dans ce roman. Et quand il exprime ces mots simples à Ernesto, un soir que Joseph et son agent se sont rejoints à Londres, « Ern, je veux rester ici », Ernesto se trouve bien embêté de devoir lui répondre que « non ». Désolé, mais non, c'est impossible. C'est que Joseph a trop marqué, il a trop fait parler de lui. Dans toute l'Europe, on se l'arrache désormais. Il vaut bien mieux que Wolverhampton. Rennes le rappelle dès cet été, il s'agit désormais de choyer son champion, de le mettre sous cloche en attendant qu'un acquéreur, si possible riche à millions, se montre plus dépensier que les autres. Pour les semaines qui viennent, lui apprend Ernesto, Joseph n'est plus un joueur de foot, c'est un produit de luxe. Car rien n'a été fait au hasard. On l'a prêté aux Wolves pour qu'il apprenne la langue et pour qu'il brille aux yeux de l'Angleterre. On a toujours besoin de blacks un peu costauds là-bas, plaisante Ernesto dans un clin d'œil. À présent, c'est un nouveau défi qui t'attend, champion. Le meilleur reste à venir. Sauf que Joseph n'est pas d'accord. Il ne sait pas bien sûr ce que l'avenir lui réserve de succès et de gloire. Il ne sait rien de Liverpool où il brillera quelques mois plus tard, mais ce qu'il sait au moment où Ernesto se resserre du champagne, la tête pleine du cachet à 6 chiffres que le gamin lui rapportera bientôt, c'est qu'il se sent chez lui à Wolverhampton. Il se sent un loup qu'on prétend arracher à sa meute. Il jure qu'il est prêt à se battre pour rester s'il le faut. 3 semaines plus tard, Joseph s'envole pour la France, courte escale avant de repasser la Manche pour de bon, mais vers Liverpool cette fois, pas Wolverhampton. Alors, c'est un peu toute sa vie, hein, en fait, à chaque fois qu'il se sent bien quelque part, en fait, on le déracine à nouveau. Et donc on va engendrer cette solitude de plus en plus forte, quoi.
1: C'est exactement ça, ouais, tout à fait. Vous me demandiez tout à l'heure pourquoi j'avais dressé un trait aussi, aussi terrible du football. C'était pas en fait mon intention au début. C'était pas, je l'ai pas pensé comme un roman à charge contre le football. Mais quand on parle du foot et de ce qui devient, bah, on se retrouve en fait quasiment malgré moi, parce que c'est un sport que j'aime toujours, à en dire du mal, parce que c'est vrai que le destin de Joseph Diop, même si Joseph Diop est un personnage de fiction, ben c'est le destin de plein de joueurs de football en fait. Et effectivement, comme je le dis dans cet extrait, les joueurs sont des produits.
0: Ouais, c'est vraiment ça.
1: Qu'on s'échange et qu'on voilà et qui prennent en

0: qu'il aura eu dans sa vie, c'est de disparaître. Et en fait, il se volatilise en faisant un bras d'honneur à cette vie volée. Effectivement, vous disiez c'est un personnage de fiction. Alors moi, j'ai trouvé ça vraiment très très bien fait et très malin de votre part, parce que quand j'ai ouvert le livre, hein, la première page là dont j'ai lu l'extrait tout à l'heure, je me suis dit oh là là, c'est bien ma veine. Je tombe sur un récit vrai sur du foot. Bon, je me suis dit mince, je suis pas très bien tombée. Et en fait, du coup, je me suis dit je vais aller me renseigner sur ces gens, et donc j'ai cherché Todd Evans pendant 10 minutes sur internet, et puis je suis tombée sur des prédicateurs aux États-Unis et je me suis dit mais, et puis après j'ai cherché Joseph Diop Liverpool, j'ai évidemment trouvé personne non plus, et j'ai cherché Lucie qui est donc sa femme, je l'ai pas trouvé non plus, et donc je me suis dit mais en fait tout est inventé, c'est hyper bien foutu. Voilà, je voulais vous féliciter hein, pour ça.
1: Ouais, ça me fait plaisir, mais effectivement c'était aussi le sens de, bon, déjà j'ai pas pensé comme un roman qui s'adresserait uniquement d'ailleurs aux amateurs de foot, hein. c'est peut-être même l'inverse. Moi, je suis surtout content si des gens qui n'aiment pas le foot me disent qu'ils ont aimé le roman. Parce que ça dit plein d'autres choses, évidemment, que des choses sur le foot, ce texte. En tout cas, c'est ce que j'ai voulu faire.
0: Oui, alors, et en effet, c'est pas du tout un roman sur le foot. En fait, moi, je l'ai plus pris comme un roman sur le parcours de cet homme qui est ballotté toute sa vie et qui, voilà, encore une fois, sa seule liberté à un moment donné, ça va être de se volatiliser. Oui, pardon, je vous ai coupé.
1: Fait. Non, mais vous avez raison, c'est ça. Finalement, ça aurait pu même se passer dans un autre contexte que celui du football, je sais pas, un autre sport, ou bien un employé d'une grande entreprise qui se fait pressuriser et qui finit par devoir disparaître. C'est effectivement avant tout la trajectoire d'un homme, et d'un homme seul et assez malheureux finalement, malgré son grand succès.
0: Oui, parce qu'il est sympa, Joseph, en réalité. Hein. C'est un gamin qui est né à Dakar, qui était très doué, et c'est un chouette gars. Et en fait, on est triste pour lui, hein, qu'il soit maltraité comme ça, parce que c'est vraiment de la maltraitance.
1: Oui, c'est ça. Bah, c'est un grand gamin en fait. Hein. Je pense que je le dis plusieurs fois dans le roman. C'est quelqu'un qui est encore un peu adolescent dans sa tête et qui a pas. C'est pas quelqu'un de très bling bling non plus. Voilà, c'est quelqu'un qui est assez simple et qui tout ce qu'il voulait c'était jouer au foot en fait. Et puis idéalement trouver une famille quelque part. Mais malheureusement c'est pas le destin qu'il a eu.
0: Ouais, et je crois qu'à un moment donné c'est écrit comme ça dans le roman. Hein. Il voulait juste jouer au foot. Et en fait, c'est pas du tout ce qui lui arrive. Alors, moi, j'ai choisi aussi d'illustrer musicalement votre propos. J'ai choisi un extrait d'un groupe qui, donc, c'est une alternative aux Beatles, hein, puisque le premier titre qu'on a entendu, du coup, le temps de régler nos petits soucis, ouais, c'était While My Guitar Gently Weeps. Donc, c'est un titre des Beatles que vous affectionnez particulièrement. Ouais. Et là, j'ai choisi une alternative aux Beatles, donc un groupe qui ne renie pas son inspiration puisqu'il s'agit de Revolver et de son titre Leave Me Alone.

0: C'est en apprenant cette histoire de la bouche de ses frères que Joseph prit conscience pour la première fois de la ferveur qu'avait allumé son exploit dans le cœur des Sénégalais. Jusqu'ici, il s'était senti surtout le représentant de Dakar en Afrique et ailleurs, et même plutôt de Grand Dakar, quartier duquel il n'était jamais sorti lorsqu'il était enfant. Tout à coup, il se découvrait le porte-étendard d'une nation tout entière. Ému, porté par une force nouvelle, il entreprit avec quelques amis un grand tour du pays, dans un pick-up cabossé à l'arrière duquel, lui, Vincent et d'autres joueurs brinquebalèrent la coupe au globe doré par tous les temps, toutes les routes, pour la présenter aux Sénégalais. Des rencontres tout le long du chemin que Diop n'oubliera jamais. Lui, le multimillionnaire, fut invité à la table de gens qui n'avaient rien et qui pourtant portaient son maillot sur le dos, le rouge de Liverpool ou le vert du Sénégal, floquait Diop toujours. Il baptisa 100 nouveaux-nés et devint le parrain de 1000 autres. Un vieil homme de Matam qui avait donné son seul coq en sacrifice pour fêter la victoire et devait depuis mendier sa nourriture, voulut lui présenter son fils cadet qu'il destinait à une carrière de joueur. Joseph fit quelques dribbles avec l'enfant et confirma ce que ses entraîneurs disaient déjà. Le petit était doué. Alors tout le village vit fondre en larmes le vieillard à qui 100 guerres et 1000 deuils n'avait jamais arraché un sanglot. Elle était là, l'âme du Sénégal, dans les chansons et les sourires et les larmes de joie. Tout un peuple uni par le football et sa fête. Il se raconte que la récolte cette année-là fut la meilleure depuis 10 ans. Les plus savants féticheurs et oracles expliquent que la terre, fécondée aux quatre coins du pays par l'énergie magique de Diop, accoucha de 2 récoltes au lieu d'une, faisant déborder les granges et le cœur des paysans. On n'avait plus vu autant d'ignames sur les marchés africains depuis le Ballon d'Or de George Weah. Alors, j'ai trouvé cette histoire très touchante, hein, c'est un des passages qui m'a vraiment touché, qui est vraiment, voilà, cette espèce de ferveur, parce que à un moment donné, en tant que multimillionnaire, forcément, il est forcément un petit peu en orbite. Mais le passage qui m'a le plus bouleversé, c'est celle de son amitié avec son chauffeur à Shanghai, fan de Beckham, qui raconte la solitude en miroir. Alors, ce roman est vraiment très bien écrit, et même si on n'aime pas le foot, hein, c'est ce qu'on disait tout à l'heure, on est happé par la construction impeccable où la narration tient une place de choix. Évidemment, je l'ai aussi choisi parce qu'il fait écho à la Coupe du Monde de football, hein, qui va avoir lieu cette année aux États-Unis, dans un contexte géopolitique pour le moins troublé. Nicolas, est-ce que vous avez un dernier mot à ajouter ?
1: Ah, écoutez, non, merci de l'avoir reçu et puis merci d'avoir fait effectivement l'effort de lire le malgré tout.
0: Alors ça y est, cette fois c'est nous qui ne nous entendons plus, décidément, c'est très, voilà, c'est la petite blague des vacances, la radio a déjà décidé de partir en vacances. En tout cas, merci beaucoup de nous avoir accordé cette interview un petit peu perturbée. On souhaite vraiment une belle carrière à ce roman et je vous conseille très fortement encore une fois, Qui se souvient de Joseph Diop de Nicolas Cartelet, et c'est aux éditions Flammarion. Bonne soirée à vous et on passe tout de suite à notre deuxième invité, Denis Brillet.
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0: Bonsoir Denis.
4: Bonsoir Isabelle.
0: Alors, voilà, alors c'est un peu l'émission des vacances, hein, donc j'avais dit c'est l'école buissonnière, donc la radio a décidé de faire son école buissonnière. Heureusement, ce soir, le deuxième invité est en live, donc on peut espérer que ça va être un peu moins perturbé. Alors, Denis, j'ai démarré ta bibliographie par Arc Atlantique, donc c'est un recueil de nouvelles édité chez Rémanence. Mmh. Et donc le fil conducteur de ce recueil, c'est qu'elles se déroulent toutes sur le littoral atlantique. Alors tu l'as vraiment exploré, hein, de Biarritz à la Normandie,
4: en passant par la Bretagne,
0: l'Irlande,
4: avec une incursion
0: aux États-Unis,
4: en Grande-Bretagne.
0: Et en fait, il y a un personnage qui part aux États-Unis.
4: Voilà. Oui, c'est ça.
0: Donc,
4: mais qui revient en fait.
0: Hein. Oui. Alors, il y a des histoires, elles sont toutes très différentes. Il y en a qui sont amusantes, touchantes, il y en a tristes, et flippantes. Moi, j'ai l'habitude de dire que la nouvelle est un art exigeant parce qu'il ne donne pas le droit de déborder sur des phrases inutiles. Et j'ai trouvé que c'était très réussi.
4: Merci.
0: Alors, je propose qu'on en lise un extrait et puis après on passera au reste de ton œuvre parce que depuis tu as sorti deux ouvrages, donc on va plus s'attarder.
4: Non,
0: sur le
4: davantage.
0: Oui, parce qu'en fait c'est pas l'avant-dernier.
4: C'est pas le premier. Arc Atlantique, ouais. C'est pas le premier. Hein.
0: Non, effectivement. Non, mais on va surtout parler des deux derniers.
4: Ouais. Mm-hmm.
0: Elle n'aimait pas la façon dont il détaillait sa bouche, ses épaules, sa poitrine, avec ce sourire mouillé sur les lèvres. « T'es loin d'être sotte, Linda. Tu pourrais prétendre à mieux qu'un emploi de femme de ménage. Et puis, tu es jolie. L'accueil à la mairie, ça te dirait ?» Ce faisant, il avait posé sa main en coupe sur son sein gauche, avec volupté et douceur, en propriétaire. Elle avait senti la chaleur de sa paume à travers le nylon de sa blouse. Très doucement, elle avait saisi le poignet de Jean et l'avait retiré. Très doucement, parce qu'elle connaissait ses colères, ses caprices et qu'elle avait besoin de ce travail. Il n'avait pas insisté, mais une moue de dépit avait plissé ses lèvres. Le lien avec l'incident du matin sauta à la figure de Linda. Jean ne tolérait ni résistance, ni opposition et ne tardait jamais à le faire savoir. Elle n'avait rien dit à Basile, elle ne voulait pas d'histoire. Ce qu'elle voulait avant tout, c'est garder son job. Femme de ménage n'avait rien de déshonorant, sauf dans la bouche de Jean. Elle pouvait s'attendre à être virée dans les jours prochains. À moins que... Elle rebroussa chemin en longeant la route en direction du réverbère contre lequel elle avait accoté son Solex. L'enseigne lumineuse des embruns cachait un staccato d'éclairs bleutés sur le bitume. Elle remarqua 2-3 voitures garées devant l'hôtel. En été, c'était inabordable. Linda accéléra le pas, tout à la hâte à présent de regagner son foyer. Elle n'avait plus rien à attendre, plus rien à faire ici. En se refusant à Jean, elle avait scellé son sort. Il allait saisir n'importe quel prétexte et avec le soutien de ses affidés, invoquerait la faute professionnelle. Ce serait parole contre parole et celle de Linda ne pèserait pas lourd face à celle d'un élu. Brusquement, elle s'immobilisa et partit d'un rire formidable, irrépressible. Comment ce détail avait-il pu lui échapper ? Alors j'ai beaucoup aimé celle-ci, hein. Et puis alors du coup j'ai trouvé que ce passage était tellement d'actualité sur des gens puissants qui profitent de la faiblesse
4: de leur pouvoir
0: et des femmes, hein, donc qui deviennent des objets, donc c'est un peu aussi le sujet de cette soirée puisque c'est un petit peu ce qui arrive à Joseph dans une autre mesure, hein, le roman dont on a parlé précédemment, mais là c'est dans le milieu, on va dire, des élus, hein, de petits élus, mais quand même. Du coup, effectivement, tu as écrit ce recueil de nouvelles. Tu en avais écrit avant. Je l'ai noté. Je me rappelle plus.
4: C'est mon quatrième, en fait, celui-ci.
0: Voilà.
4: C'est le quatrième recueil de nouvelles.
0: Voilà.
4: Mais c'est pas le quatrième livre parce qu'il y a eu des romans entre temps.
0: Voilà. En tout, tu as écrit.
4: Le dernier, c'est le quatorzième.
0: Voilà, c'est ça.
4: Ouais. Hein.
0: Donc, ça y est, tu commences à avoir une belle carrière derrière toi.
4: On va dire ça.
0: Donc, quelques recueils de nouvelles et donc des romans aussi.
4: Et des romans.
0: Les deux derniers, le roman de Thomas Lesquin.
4: Oui.
0: Donc, qui se passe plutôt dans le milieu de Reims, enfin dans la région rémoise, au
4: commence,
0: départ, en tout
4: oui,
0: cas.
4: Qui commence dans la région de Reims, mais qui se déroule essentiellement à Paris. À Paris.
0: On va y revenir un petit peu plus en détail. Et puis, le tout dernier, hein, celui-ci, il est vraiment tout frais.
4: Le fils de Lise Alberti, oui, qui est sorti au mois de mars.
0: Voilà, donc chez In Octavo.
4: Oui.
0: Et donc là, je disais, on va faire un peu les vendanges. C'est évidemment pas le postulat de base, hein. Le fils de Lise Alberti, c'est cette femme qui avoue à son fils sur son lit de mort que son père n'est pas son père.
4: Exactement.
0: Et donc, elle va, il va, lui, quelques années plus tard, elle lui a expliqué qu'il était revenu.
4: Voilà, donc elle va se mettre en quête de ses origines, de ses origines réelles, puisqu'en fait, elle lui apprend que l'homme qu'il croyait être son père n'est pas son père, et elle lui révèle les conditions dans lesquelles les choses se sont passées, et que son père est à la fin de la guerre, à la fin de son service militaire en Algérie, alors qu'il devait se marier et qu'il savait qu'elle était enceinte, s'est volatilisé. Voilà. Et donc, elle a fait mener quelques années après une enquête par un détective privé qui a
0: retrouvé
4: cet homme en Charente, dans une propriété de cognac, donc, dont il a épousé la propriétaire. Donc, il est devenu lui-même propriétaire de cette maison de cognac. Il a une fille, il mène une vie extrêmement tranquille et extrêmement paisible. Et il y a ce secret, et Victor va, au prétexte de faire les vendanges, essayer d'approcher cet homme. Il va l'approcher en réalité.
0: Voilà, mais voilà. Ça ne va pas du tout se passer comme
4: Alors au
0: prévu.
4: Début, si, parce que finalement, cet homme, il incarne d'une certaine manière le père idéal qu'il a fantasmé, même si Georges, son père, l'homme avec qui il vivait, enfin le mari de sa mère, était quelqu'un de formidable et dont il n'a rien à dire. Mais cet homme-là... qu'il va découvrir, représente vraiment ce qu'il pouvait espérer de mieux. Et l'image, au fur et à mesure de son enquête, va se fissurer. Et là, il va déboucher sur... au cours de sa recherche, il va déboucher sur quelque chose d'inimaginable et qui va l'entraîner vraiment très, très, très, très loin de ce qu'il avait pensé au départ, quoi.
0: Voilà, alors on vous en dit pas plus sur celui-ci. Donc le fils de Lise Alberti, hein, Denis Brier, sorti chez Inoctavo. Comment tu t'es mis à écrire, Denis ? Tu as écrit depuis longtemps ?
4: Alors oui, j'ai commencé à écrire, j'étais vraiment très jeune parce que j'avais 11 ans quand j'ai commencé à écrire. J'ai commencé à écrire à l'âge de 11 ans et puis c'est l'écriture ne m'a jamais quitté. Mais elle est arrivée en position secondaire ou même tertiaire parce qu'il y avait d'autres priorités au cours de la vie. Et puis j'ai repris de manière assez curieuse parce que je faisais des études d'histoire et que de temps en temps j'avais besoin de passer à autre chose. Et je suis revenu à l'écriture comme ça. Et puis après j'ai écrit un recueil de nouvelles consacré à Lisieux, donc qui a été publié en 2007. Et puis à partir de ce moment-là, je n'ai plus. J'avais publié des nouvelles dans des revues avant, etc. Mais rien de très conséquent. Et là, à partir de 2007, je me suis mis à écrire. Et puis après, à partir de 2012, j'ai écrit de manière très régulière et j'ai publié de manière très régulière également.
0: Alors, je te propose qu'on fasse une pause musicale avec un titre que tu as choisi, Undercover, donc de Susan Sunford. Donc c'est une, je sais pas, elle est
4: norvégienne.
0: Norvégienne, ouais,
4: elle est norvégienne.
0: Du nord en tout cas. Et donc je vous propose cette petite pause musicale.

0: Voilà, donc c'était Suzanne Sonnefort, Undercover. Donc c'est toi qui as choisi ce titre.
1: Oui, un morceau que j'aime beaucoup, d'une artiste que j'aime beaucoup aussi. Oui.
0: Donc,
1: oui, oui.
0: Que tu as découverte.
1: Que j'ai découverte lors d'un film. Sa musique était dans un film qui s'appelait. Un film norvégien également, Love Able. Et dans ce film, il y a quasiment pas de musique. Il y a juste un morceau d'elle, Mountaineers, et qui m'a permis de la découvrir. Et du coup, bah, je suis allé un peu plus loin et j'ai acheté son album. Enfin, un de ses albums, Music for People in Trouble. Et là, il y a ce morceau que j'aime beaucoup, Undercover.
0: Oui, c'est un très beau morceau.
1: Oui, j'aime beaucoup.
0: Du coup, alors, on a parlé un peu de ton tout dernier roman, Le fils de Lise Alberti. On parle de celui qui était sorti juste avant.
1: Juste avant, qui est sorti il y a un an exactement. Oui, le roman de Thomas Lesquin, qui est publié donc chez La Rémanence.
0: Oui.
1: Et alors, qui est très différent du dernier, parce que Le fils de Lise Alberti se déroule en Charente. Pourquoi en Charente? Parce qu'en fait, c'est ma terre natale. Voilà. Mais c'est un suspense. C'est un suspense, il y a une intrigue. Et alors que le roman de Thomas Lesquin est complètement différent, parce que je me suis attaché à un personnage brillant, mais finalement... Alors, brillant sur le plan intellectuel et brillant sur le plan relationnel aussi. Mais finalement, c'est quelqu'un d'assez ordinaire. Quand on le suit pas à pas, puisque en fait, de sa naissance, hein, et puis tout au long de son adolescence, de son enfance, son adolescence, et c'est quelqu'un finalement d'assez ordinaire. Et en fait, c'est ce qui m'intéressait. C'était d'écrire sur quelqu'un d'ordinaire. C'était et entouré d'une pléiade de personnes, des gens très différents, mais qui sont aussi des gens ordinaires. Mais tous ces entrelacs de relations font que ces gens, les uns par rapport aux autres, acquièrent une épaisseur. Et c'est en fait le quotidien de tous les gens. C'est-à-dire que les gens dans leur vie, avec leurs relations familiales ou amicales, etc., tous ont des vies qui ressemblent à des romans. Tout simplement, il suffit de trouver le bon angle pour le décrire et pour l'écrire.
0: Alors, quel angle as-tu choisi, du coup, pour...
1: Alors, j'ai choisi... Ben, en fait, je me suis servi, justement, de ce côté brillant de Thomas pour raconter ce parcours d'enfance où il va rencontrer des gens avec des destins tragiques, puisqu'il a... lorsqu'il est au collège, il assiste à un suicide, hein, le suicide d'un de ses amis au collège, qui va le marquer parce que après il va, et cette histoire va le poursuivre, d'autant plus que il va se mettre en couple avec la sœur de ce garçon, et que le père de cette fille a des visées sur Thomas parce que Thomas, et justement, il a repéré quelqu'un de particulièrement
0: brillant
1: et que lui a une entreprise et il aimerait bien que ce soit Thomas qui prenne la suite. Or, Thomas, il va être démarché par un homme un peu particulier qui s'est fait une spécialité de reprendre des entreprises sur le déclin. Et donc là, il a entre ses mains une ancienne entreprise une maison de parfum, une maison qui a été très honorable et très connue, mais bon, qui est un petit peu qui ne s'est pas adaptée au temps et donc qui est tombée un petit peu dans l'oubli. Et il a entrepris de lui redonner son lustre et de la remettre au premier plan des maisons de parfum parisiennes. Donc il va s'entourer d'une troupe de jeunes gens très très très brillants, très affûtés, qui sortent d'HEC.
0: École, ouais.
1: Et ce qui est le cas de Thomas. Et Thomas, il va continuer sur sa lancée comme depuis l'enfance. Et donc il va être brillant dans cette entreprise. Il a de très bonnes idées. Il est au courant de tout. C'est quelqu'un qui suit l'actualité commerciale. Donc il sait ce qui se passe un peu aux quatre coins du monde. Et donc là, lorsque les Américains envisagent un partenariat avec cette maison de parfumerie qui commence effectivement à faire parler d'elle, elle, c'est Thomas, bien sûr, qui est en première ligne, et qui part aux États-Unis avec son patron, et c'est lui en fait qui prend les manettes d'une certaine manière, d'autant plus que son patron, lui, qui est un petit peu fatigué, qui a quand même une carrière derrière lui, fait comprendre qu'il va arrêter d'ici peu, sa femme est malade, elle a besoin de lui, enfin, etc. Et il le pressent pour prendre la tête de cette maison-là, alors qu'il est en même temps pressenti pour prendre
0: la suite de son beau-père.
1: Donc, voilà, il est un petit peu entre deux feux et donc
0: il a un conflit de loyauté en même temps vis-à-vis de son beau-père.
1: Alors vis-à-vis des deux,
0: celui qui l'a promu, qui l'a tellement tiré.
1: Mais en même temps, il arrive à un moment où il se dit que finalement toute sa vie ne repose que sur ses propres décisions. Tout son destin ne repose que sur ses propres décisions. Il arrive à ce moment de sa vie où il est dans presque une forme de toute puissance. Et quand les gens arrivent à ce moment-là, généralement, ça leur porte pas chance. Donc, je vais pas en dire davantage, je vais pas dévoiler la fin, mais toujours est-il que, là, on va se trouver à un point où tout va basculer.
0: Oui, alors, si je lis la quatrième de couverture, l'avenir n'est-il que l'aboutissement de nos décisions passées? Est-on l'unique artisan de sa propre histoire? C'est cette question existentielle, je dirais. Ça ressemble à c'est toute l'œuvre de Kundera, de mener en fait toutes les décisions que prennent ces personnages vont influencer le cours de leur vie. C'est un peu ça le thème finalement.
1: Alors, dans le livre, c'est ça. C'est ça, effectivement. Et pour les personnages annexes, parce qu'il est entouré quand même de gens et des amitiés fidèles qu'il garde jusqu'à la fin de... Enfin, jusqu'à l'âge adulte, on va dire. Et c'est un peu la même chose. C'est-à-dire que ce sont des gens aussi qui ont des chemins et des chemins relativement ordinaires. Mais c'est d'autant plus vrai pour Thomas, parce que Thomas, d'abord, c'est le personnage principal, c'est le personnage central, et il a une stature que les autres n'ont pas. Il est au premier plan, bien sûr, c'est mon héros, et c'est à lui que j'ai voulu mettre en lumière particulièrement, et c'est ce que j'ai fait dans ce roman.
0: Alors, nous sommes toujours sur Radio Toucan, 91.9 radio-toucan.fr, toujours dans Isa se livre avec Denis Briet. Je vous propose un deuxième extrait musical que notre invité a choisi.

0: Alors, c'est pas la chanson la plus connue de Barbara que tu as choisie, mon enfance.
1: Non, mais je trouve qu'elle est magnifique. J'aime beaucoup l'écriture de Barbara, mais je trouve que dans celle-ci, elle est vraiment très belle parce que cette chanson, il y a à la fois une forme de nostalgie, mais il n'y a pas que de la nostalgie. Il y a beaucoup de sentiments qu'elle a mis. Bon, elle parle de son enfance et elle parle de ce moment où elle fait allusion à la guerre et où il y a eu des rafles d'enfants, etc. Mais elle parle aussi de toute la beauté de l'enfance. Elle parle du décor de la campagne et l'enfance qui s'épanouit à l'intérieur de ça. Alors, quelquefois, chez Barbara, il faut un peu lire entre les lignes parce que c'est pas toujours très, très gai. Mais il y a une sincérité qui est absolument magnifique dans ce qu'elle écrit. D'abord, elle l'écrit magnifiquement, et je trouve que cette chanson, on peut tous s'y retrouver. Moi, personnellement, il y a des choses que je retrouve, pas tout, mais il y a des choses que je retrouve de l'enfance, et voilà, et ce qui explique que cette chanson, vraiment, je l'aime beaucoup, parmi celles que j'aime beaucoup déjà de Barbara.
0: Denis, du coup, tu vois, j'avais noté 10, mais tu me dis c'est 14 ouvrages. Est-ce que tu en as un en cours ?
1: Alors, j'en ai deux.
0: Oula.
1: Ah non. Alors, j'en ai deux qui sont finis.
0: D'accord.
1: Et là, j'en ai un autre que j'ai commencé. Ouais.
0: D'accord.
1: Ouais,
0: donc, ouais. Une prochaine publication prévue.
1: Alors, un recueil de nouvelles qui est consacré à la Normandie. Et puis, un roman. Très curieux, parce que quand je dis très curieux, c'est-à-dire que toi qui écris, tu sais peut-être aussi ça, quelquefois on a l'impression qu'il y a des choses qui nous échappent dans l'écriture. Et ce roman se passe dans la Creuse.
0: Il se passe des trucs dans la Creuse.
1: Comment ?
0: Il se passe des trucs dans la Creuse.
1: Il se passe énormément de choses dans la Creuse. Et c'est parce que les gens ne le savent pas que c'est encore plus intéressant. Voilà. Parce que c'est presque réservé à un cercle d'initiés.
0: Oui.
1: Voilà.
0: D'accord. Donc ça, c'est ton prochain roman. Donc tu fais un peu un tour de France avec, histoires.
1: Alors moi, je ne veux pas avoir de règles en écriture. C'est-à-dire que je n'ai pas de ligne directrice. Tu vois, par exemple, ici, Thomas Lesquin, ça n'a vraiment rien à voir avec Lise Alberti. Et parce que je refuse une chose quand j'écris, c'est de m'ennuyer. Donc il faut que ça soit différent, il faut toujours que ça soit différent, et donc je pars toujours sur des pistes, et quelquefois je ne sais pas où elles me mènent, mais c'est un peu comme un voyage. Enfin, c'est-à-dire que c'est pas l'aboutissement qui m'intéresse, c'est le cheminement. Voilà.
0: Alors tu disais, parfois ça nous échappe, je suis d'accord avec toi, on démarre sur quelque chose, on a parfois même une idée en tête, et puis on se rend compte en cours de chemin que les personnages prennent un peu, un peu le...
1: Un peu le
0: lead sur nous. Alors, je lisais l'autre jour, il y a quelqu'un qui disait, mais c'est n'importe quoi. Mais non, c'est pas n'importe quoi, en fait. Alors, c'est pas parce qu'on se laisse mener par nos personnages. C'est simplement parce qu'à un moment donné, on se rend compte que ce qu'on avait envisagé au départ, finalement, ne va pas fonctionner, ou qu'on a de meilleures idées en cours de route. Enfin, voilà, on peut l'exprimer différemment.
1: Exactement.
0: Mais moi, je suis complètement d'accord avec ça.
1: Et alors, j'ai écrit un thriller, le seul que j'ai écrit, qui s'appelle Asylum, qui est en deux tomes. Et alors, justement, pour illustrer ce que tu viens de dire, dans ce thriller, j'avais un héros de départ qui était Sven Quimper. Voilà, il était bien défini, il était carré, etc. Et en cours de route, mais tout à fait au départ, il y a un autre personnage qui s'appelle Liliane Herzmann, qui est une femme journaliste, une vieille peau, comme on pourrait dire, de manière assez familière, avec un sale caractère, etc., qui s'est mis toute la profession des journalistes à dos, et en fait, avec une très forte personnalité. Et dès le début du bouquin, j'ai senti qu'elle allait en faire qu'une bouchée de Sven. Et en fait, pas du tout. Ils deviennent très amis, mais c'est quand même elle qui prend
0: la
1: direction dans le livre. C'est elle qui devient un petit peu l'héroïne. C'est elle d'ailleurs qui devient complètement l'héroïne principale.
0: Oui, ça c'est amusant. Et puis l'autre chose qu'on ne maîtrise pas non plus, c'est la façon dont le public va recevoir les textes et du coup qui en font aussi. Voilà, c'est après, ça ne nous appartient plus une fois qu'on
1: tout à fait. Et ça, j'ai eu cette expérience-là avec le premier roman que j'ai publié, qui s'appelle Mille raisons d'aimer Lilo, qui va être republié là, à la Rémanence d'ici peu. Il a eu le prix du Lions Club Normand. C'était pas le premier livre, mais c'était le premier roman que je publiais. Et à la fin, il se produit un événement. Et j'avais l'impression de l'avoir bien dans mon champ de vision et d'en avoir une seule définition. Et un jour, j'ai rencontré un lecteur, un jeune lecteur, qui m'a dit « Mais en fait, moi, j'ai pas vu les choses de la même façon. La façon dont vous terminez, ça pourrait vouloir dire ça. » Et il avait parfaitement raison. Il y avait une autre interprétation qui se proposait et son interprétation tenait parfaitement la route.
0: Et
1: je ne l'avais pas vu.
0: Voilà, on écrit des choses, mais après c'est perçu. Alors après, on discutait ce week-end avec une autrice, avec une autrice, mais qui est aussi professeure, et elle donnait juste une scène à ses élèves, et après elle demandait comment ils avaient vu les choses. Donc le bus, le vieux monsieur, l'immeuble, et en fait évidemment il y avait 25 versions, autant d'élèves que de.
1: Absolument, c'est aussi le livre qu'on écrit, ce n'est pas le livre que les gens lisent.
0: Voilà.
1: C'est-à-dire, s'il y a 25 lecteurs, il y aura 25 livres différents.
0: Et c'est ça aussi qui est intéressant.
1: Qui est intéressant, parce qu'on y met son histoire.
0: Voilà. Du coup, ça n'appartient qu'à chacun.
1: Exactement.
0: Donc, ce qui est intéressant.
1: Exactement, oui.
0: Dans la lecture, donc je vous invite évidemment à lire pour avoir vos propres aventures qui n'appartiendront qu'à vous. Denis, merci infiniment d'avoir
1: été
0: Isabelle.
1: Notre invitée. Merci Isabelle, c'était un vrai moment de plaisir.
0: Oui, merci beaucoup. Et puis, donc je vous souhaite à tous de très très bonnes vacances. Et puis je vous dis à la rentrée prochaine pour de nouvelles aventures littéraires.
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j'habite le quartier de la Grâce de Dieu. Alors moi, je suis né à Cher, dans l'Inde. Donc j'ai vécu une bonne partie de ma jeunesse donc dans un cadre du tout rural, puisque j'habitais une petite commune qui s'appelait Conduit, qui avait à peu près 1000 habitants, pas plus. Et je suis arrivé à Caen, vers 2007. Mais la ville de Caen, je la connaissais déjà un peu avant, puisque j'étais au lycée, notamment Camille Chaudel, donc à Caen. Donc j'avais quand même déjà un premier contact avec la ville. Donc moi, en fait, le côté Internet, l'informatique, le numérique, j'ai une relation particulière, puisque étant en situation de handicap, ça a été mon ouverture vers le monde. C'était l'outil qui m'a permis de m'inclure socialement et aujourd'hui professionnellement, puisque c'est devenu mon outil aussi de travail, puisque je suis spécialiste de l'inclusion justement par le jeu vidéo, mais pas que. Et j'ai aussi un emploi en tant que support technique pour un service de streaming connu et qui est justement c'est l'outil informatique qui est mon outil de travail. Alors moi, ce qui m'a fait venir emménager sur Caen, c'est tout simplement la rencontre avec celle qui deviendra par la suite ma femme et la mère de mes enfants. C'est ce qui m'a rapproché dans un premier temps sur la ville de Caen. Et aujourd'hui, je ne vois tout simplement pas quitter cette ville. On a décidé avec ma compagne d'habiter le quartier de la Grâce de Dieu. Et donc en emménageant sur Caen, j'ai découvert, plus particulièrement dans le quartier de la Grâce de Dieu, j'ai découvert des nouvelles perspectives en fait. Je pouvais vivre, en fait, vivre autrement, voir comme les autres. C'est-à-dire que des solutions étaient à ma portée, comme des solutions de transport. Donc à l'époque, ça s'appelait Mobisto. Maintenant, c'est Twisto Access. Donc c'est des véhicules spécialisés pour le déplacement de personnes en situation de handicap à faible coût, puisque ça revient au tarif d'un tram, en fait. Un ticket de tram, un train qu'on met en avant, qui est quand même extrêmement important et inclusif, puisque au final, je peux me déplacer et pas payer de surplus parce que je suis handicapé. Et donc ça, c'est quand même quelque chose qui faut à mes yeux mettre en valeur. Et aussi, en fait, ça m'a permis de me dépasser socialement. C'est-à-dire que je peux refuser un peu à une époque d'aller vers les autres, par la différence. Voilà. Et là, en fait, le fait d'avoir accès à des lieux culturels, notamment, donc, je pense au Stade d'Armanon, moi qui suis fan de foot, là, je pouvais. C'était quelque chose où je pouvais y aller de manière totalement banale, normalement, sans contrainte, et de manière autonome, en fait. Donc, il y a ça, le cinéma, etc. Donc, j'ai découvert des choses, enfin, des points d'intérêt que je ne pensais pas au préalable accessible en fait. Au tout départ, moi, la ville de Caen, je la voyais comme quelque chose d'immense, quelque chose de très nouveau. Ça m'effrayait et à la fois, ça m'en rendait curieux parce que ça me montrait une perspective nouvelle de nouvelles rencontres. D'épanouissement aussi, d'épanouissement social, parce que le fait de côtoyer tout un profil, tout un tas de profils différents de personnes, t'aide à te construire et à devenir une meilleure personne aussi. Moi, je vois déjà Caen comme une ville en avance,
que beaucoup d'autres villes en termes d'énergie, en termes de, d'idées en fait. L'idée, on le voit à travers notamment ce podcast, qui pour moi, c'est quelque chose qui est extrêmement important, d'avoir des témoignages voilà, d'habitants, puisque là on parle de faits, vraiment on parle de français authentique. Donc ça montre déjà une certaine avance sur ce qu'on pourrait voir dans d'autres villes. Et il y a aussi le côté, quand reste une ville universitaire, donc axée sur la jeunesse, et vraiment par l'œil extérieur, ça reste une ville qui est attractive. Moi, sur quand, j'aime beaucoup le centre-ville. On est parlé déjà sur l'architecture, mais par le fait qu'on n'a pas ce sentiment que ce soit énorme. Et il y a quand même un côté un peu convivial qui persiste et qui est présent. Donc ce côté-là, où, puis ce côté liberté, puisque moi, là, de la Vallée-Lieu, je prends le tram, je suis au centre-ville plutôt facilement. Et puis bah, aussi, forcément, un attachement tout particulier au stade d'Arlanon, voilà, qui, encore une fois, en termes d'accessibilité, il n'y a rien à redire. Au contraire, on est plutôt bien loti, si je peux me permettre. Et donc oui, forcément, j'ai ce côté, voilà, cette affection particulière

de nature. Forcément, il y a un œil tout particulier sur les évolutions liées à l'accessibilité. Et à mon niveau, j'essaye aussi de pouvoir contribuer et rendre un peu ce que la ville m'a offert en m'accueillant quand je suis arrivé. Et bien entendu, enfin, je suis pas non plus dans le monde des bisounours. Il y a encore des choses à améliorer. Mais je pense que on est vraiment sur la bonne voie. Et que bah, c'est chaque action qu'on peut faire peut contribuer à justement à aller encore plus loin dans l'objectif de d'avoir une ville la plus inclusive possible. Quand je parle de Rome, ce que la ville m'a apporté, c'est dans le sens où j'ai envie de la mettre en valeur, c'est-à-dire qu'il faut aussi mettre en évidence ce qui fonctionne pour instaurer une forme de dynamique, en fait, de dynamique positive et qui donne envie justement d'aller encore plus loin dans les améliorations à effectuer en termes d'inclusion. Et c'est ce que moi, à mon échelle, je veux essayer de transmettre et d'agir dans ce sens pour montrer que oui, la ville de Rome, il y a plein de choses qui permettent une certaine autonomie. Et bien évidemment, il y a encore des choses à revoir, notamment certains commerces qui ne le sont pas encore plus accessibles. Voilà, des fois, il y a des lieux où c'est assez paradoxal, mais ils t'offrent un moyen d'accès au commerce, mais tu as l'impression aussi d'être exclu. C'est-à-dire que tu es dans un coin du commerce, voilà, un coin, bah, vous voyez, on est accessible, mais voilà, vous avez accès uniquement à cet endroit-là. Mais pas vrai. J'invite les gens à venir dans mon monde sans les juger. Et je suis là pour tenter de répondre à leurs questions. Parce que bien souvent, et ça c'est ce que j'ai pu découvrir par expérience, c'est que les préjugés qui naissent liés à l'handicap sont issus la plupart du temps de la méconnaissance du sujet en lui-même. Et donc, pour moi, si on arrive à régler cette histoire de méconnaissance voilà, en instaurant un partage et un échange, ben, on pourra gagner en terrain, si ça me permet, sur le plan de la vie. Ben, si je devais définir la population canaise, c'est qu'elle est diversifiée. Voilà, déjà, dans un premier temps, elle est diversifiée. Donc, c'est un point extrêmement positif, à mes yeux, puisque ce qui nous permet de s'enrichir personnellement, de donner à une meilleure personne. Et ça, c'est vraiment première chose qui m'a marqué, justement, en habitant sur Caen. Et puis, le côté... voilà, forcément, vu que ma situation délicate, je me suis obligé d'en parler un peu. C'est le côté, encore une fois, la normalisation un peu du fait que ce soit accessible. C'est-à-dire qu'à moi, enfin, je vois vraiment moins de freins en termes d'accessibilité que d'autres villes. Parce que moi, voilà, je parcours de par mon activité toute la France. Donc, si je vais citer par la ville de Paris, ben, j'ai envie de dire que quand, en termes d'accessibilité, il n'y a pas match, en fait. Il n'y a vraiment pas match. Et donc, c'est pour ça aussi que je me sens vraiment à la fois épanoui et libre en habitant par les temps dans une ville comme Caen. Et c'est bon, pour venir, je me disais un peu plus tôt à l'échange. C'est pour ça aussi que en tant que cadet et faire le lettre, ben, j'ai envie de pouvoir contribuer à mon échelle ben, justement à son développement et à son évolution. Quand je me déplace et que ben, justement on me demande d'où je viens, ben, je viens de Caen, qui est ma maison, celle qui m'a accueilli. Une ville qui m'a accepté avec mes différences
et m'a fait comprendre que je pouvais prétendre à une vie comme n'importe qui d'autre. Et en fait, c'est pour ça aussi, bah, que voilà,

0: certains ta révolution, c'est le sujet de l'inclusion, par exemple, ne serait même plus un sujet, puisque ça serait déjà normalisé, en fait. Normalisé, c'est-à-dire que chaque différence, c'est, voilà, il n'y aurait pas de contraintes, de jugements, de préjugés. Donc ça, c'est un autre côté intuitif. Et comment, de manière plus générale, ben, je le verrai et je l'espère, une ville toujours où il fait bon vivre, où on ne soit pas en surpopulation. Je pense notamment à certaines métropoles où c'est devenu presque invisible le fait d'être les uns sur les autres. Donc c'est pour ça aussi que, voilà, mon côté, je suis tant pas au TGV, voilà, tant qu'on l'a pas, c'est pas plus mal, même si ça m'arrangerait de pouvoir faire tant Paris en moins de temps, mais non, je préfère faire mes 2 heures de Paris et avoir une ville quand je rentre qui soit vivable et encore humaine, puisque, donc ouais, donc on va dire c'est plus du fantasme que de comment je le verrai. Mais en tout cas, c'est comme ça que j'imagine quand dans la vie.
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0: Fréquence Bibli. Depuis un an, Fréquence Bibli vous présente l'actualité des bibliothèques du Calvados. Ce spot radio est à l'initiative de la Bibliothèque du Calvados dans le but de diffuser et promouvoir largement la diversité des actions que l'on trouve aujourd'hui dans les bibliothèques du Calvados.
2: Mais au fait, la Bibliothèque du Calvados, c'est quoi exactement ?
0: La Bibliothèque du Calvados est un service du département du Calvados. Elle est située à Ranville et emploie 20 personnes. Particularité de cette bibliothèque, elle ne reçoit pas de public. Vous ne pourrez donc pas venir y emprunter des livres, des CD ou des jeux, ou simplement venir vous y détendre. Son accès est réservé au personnel des bibliothèques du Calvados, qui viennent y choisir des documents, se former, ou bénéficier des conseils des bibliothécaires. Elle joue le rôle de centre de ressources et accompagne les bibliothèques publiques sur le territoire. C'est en quelque sorte la bibliothèque des bibliothèques.
2: Et donc, quelles sont les missions de la Bibliothèque du Calvados ?
0: La Bibliothèque du Calvados a pour mission de mettre en œuvre sur le territoire la politique de développement de la lecture publique et de soutien à la vie littéraire portée par le département du Calvados.
2: Avec combien de bibliothèques travaille-t-elle ?
0: La Bibliothèque du Calvados travaille en partenariat avec 121 bibliothèques pour soutenir leurs projets.
2: En tant que centre de ressources, que propose-t-elle ?
0: Des collections pour compléter les fonds des bibliothèques municipales et répondre aux demandes des usagers. Un programme de formation pour les bénévoles et salariés des bibliothèques. Chaque année, plus de 300 personnes sont ainsi formées au métier des bibliothèques. Un soutien à l'animation des bibliothèques pour favoriser la médiation auprès des publics et promouvoir une offre culturelle de proximité, des conseils et de l'assistance pour la création ou la rénovation d'une bibliothèque, la mise en place de nouveaux services ou l'aide à la gestion des collections. Un soutien financier sous la forme de subventions est également apporté pour l'aide à l'achat de nouveautés, le développement d'actions culturelles ou la construction, l'aménagement de bibliothèques.
2: Combien de documents y a-t-il à la Bibliothèque du Calvados ?
0: La Bibliothèque du Calvados possède 170 000 documents. Il s'agit essentiellement de livres, mais aussi de CD, de jeux de société, de jeux vidéo et depuis peu, d'instruments de musique. Plus de 15 000 documents sont achetés chaque année pour répondre aux besoins des bibliothèques et aux attentes des usagers. Ces documents sont empruntés par les bibliothèques lors d'échanges sur place dans les locaux de Ranville ou sur réservation. En tant que lecteur, vous pouvez consulter notre catalogue et réserver un document par l'intermédiaire de votre bibliothèque. Chaque semaine, une navette de documents réservés circule dans un secteur géographique différent. C'est environ 112 000 documents, soit 10 tonnes, qui sont transportés chaque année par nos agents. La Bibliothèque du Calvados met également à disposition des bibliothèques de nombreux outils d'animation. Des expositions, des kamishibai, ce sont des théâtres d'images d'origine japonaise, des outils numériques, consoles de jeux vidéo, casques de réalité virtuelle, kits web TV et web radio, mini Fab Lab mobile. Cette offre physique est complétée par un bouquet de ressources numériques proposé aux usagers des bibliothèques. Intitulée La boîte numérique et financée en partenariat avec la communauté urbaine de Caen-la-Mer, cette offre est composée de livres numériques, de presse, de films et séries en VOD, de soutien scolaire et auto-formation, mais aussi de propositions musicales et de dispositifs d'accès à la lecture pour les publics dyslexiques. À ce jour, plus de 20 000 personnes ont déjà bénéficié de cette offre, gratuite et accessible 24 heures sur 24. La Bibliothèque du Calvados est ainsi le partenaire privilégié des bibliothèques du département et de leurs usagers. Et peut-être, sans le savoir, avez-vous déjà emprunté un document lui appartenant ou bénéficié d'un de ses services. Nous passons à présent à l'agenda des bibliothèques pour le mois de juin.
1: Point calendrier.
3: Point calendrier.
2: À la bibliothèque de Fleury-sur-Orne, l'exposition « Joue avec Raymond » est à voir jusqu'au 26 juin. Cette exposition en volume permet aux enfants d'entrer dans l'univers de l'illustratrice Anne Croza.
0: À la bibliothèque de Merville-Franceville, le reporter photographe Émile Luider expose jusqu'au 24 juin. Le photographe a notamment travaillé pour les magazines Géo et National Geographic.
2: À la bibliothèque d'Ouil-Tesson, venez découvrir jusqu'au 28 juin l'exposition « Observons les oiseaux ». Cette installation en extérieur vous invite à un parcours pédagogique et ludique autour des relations entre les hommes et les oiseaux.
0: Le 6 juin, à la médiathèque de Lisieux, dans le cadre du festival Polar à la plage, venez rencontrer Michael Minerbe, dessinateur de l'adaptation en bande dessinée d'Arsène Lupin.
2: Le 12 juin, à la salle Le Studio de Bretteville-l'Orgueilleuse, en partenariat avec la médiathèque, venez assister à la projection sur grand écran du concert Nuit Caraïbe hommage à Eugène Monnat, enregistré à la Philharmonie de Paris. Découvrez les rythmes créoles et calypso de la musique caribéenne.
0: Le 13 juin, la Bibliothèque d'Etterville organise une rencontre littéraire avec l'écrivaine Catherine Boissel. Cette rencontre sera ponctuée de lectures d'extraits et de commentaires historiques par Gérard Pinson, professeur d'histoire.
2: Le 13 juin, la médiathèque de Dives-sur-Mer vous propose la retransmission du concert donné par Avishai Cohen à la Philharmonie de Paris en 2025. Ce concert met en regard deux remarquables musiciens israéliens basés à New York. Le trompettiste Avishai Cohen, à la tête de son quartet, et le pianiste Shai Maestro.
0: Toujours à Dives-sur-Mer, le 20 juin, la médiathèque propose une grande braderie de livres. Romans, bandes dessinées, albums, il y en aura pour tous les goûts et tous les publics.
2: Pour finir, nous vous proposons deux coups de cœur. Il s'agit de deux films à retrouver sur la boîte numérique.
0: On commence par Chien 51, réalisé par Cédric Jiménez. Chien 51 nous plonge dans un futur proche à Paris, divisé en trois zones qui séparent les classes sociales et où une intelligence artificielle a révolutionné le travail de la police. Jusqu'à ce que son inventeur soit assassiné et que Salia et Zem, deux policiers que tout oppose, et interprétés par Gilles Lelouch et Adèle Exarchopoulos, soient forcés à collaborer pour mener l'enquête. Une réalisation virtuose, inspirée des jeux vidéo, pour un grand film populaire.
2: Deuxième sélection, le film Marcel et Monsieur Pagnol, réalisé par Sylvain Chaumet. Autre ambiance, autre atmosphère avec ce film d'animation. À l'apogée de sa gloire, Marcel Pagnol reçoit la commande d'une rédactrice en chef d'un grand magazine féminin pour l'écriture d'un feuilleton littéraire, dans lequel il pourra raconter son enfance, sa Provence, ses premiers amours. En rédigeant les premiers feuillets, l'enfant qu'il a été autrefois, le petit Marcel, lui apparaît soudain. Ainsi, ses souvenirs ressurgissent au fil des mots. L'arrivée du cinéma parlant, le premier grand studio de cinéma, son attachement aux acteurs, l'expérience de l'écriture. Le plus grand conteur de tous les temps devient alors le héros de sa propre histoire. Un biopic animé, réjouissant, mêlant scènes de films de Pagnol et images animées, à voir en famille.

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1: 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On va écouter aujourd'hui la voix de Betty Webb. Lorsque la guerre éclata, Betty Webb était inscrite à un cours d'économie domestique, mais elle le quitta rapidement convaincue qu'elle devait, elle aussi, contribuer à l'effort de guerre. À 18 ans, elle rejoint l'ATS, l'Auxiliary Territorial Service, et après une formation de base, est envoyée directement à Bletchley Park. Au sein des services de renseignement britanniques, Betty était chargée d'enregistrer les messages provenant des stations d'interception du Royaume-Uni. Elle gérait certains des premiers renseignements révélant l'Holocauste, mais n'imagina l'importance de ces messages que 30 ans plus tard, lorsque l'histoire de Bletchley fut enfin rendue publique.
2: I understand that the Germans had a meeting to decide whether or not the British were breaking their codes, and at the end of the day they said we weren't capable of it. Thank you very much.

0: Je me suis engagée dans l'ATS et j'ai fait ma formation de base à Wrexham. Après la formation de base, les exercices militaires, le port de l'uniforme, le comportement envers les supérieurs, on nous demandait quel métier on voulait choisir. Ils nous ont donné une liste. Si je me souviens bien, il y avait des choses comme chauffeur, cuisinier, infirmier, mitrailleur. Rien ne me tentait et je ne savais pas quoi choisir. Je crois comprendre qu'ils ont relu mon CV et ont constaté que j'avais été scolarisée en allemand. C'est pourquoi, je pense, j'ai été envoyée à Londres pour un entretien avec un officier du renseignement. Après environ une heure de conversation en allemand, il m'a donné un mandat de la compagnie ferroviaire et m'a dit de me rendre à Bletchley. Bien sûr, à ce moment-là, je n'avais aucune idée d'où se trouvait Blitz, et encore moins de ce qui se passait et de ce que j'allais devoir faire.
1: Betty Webb a commencé à travailler à Bletchley Park, le centre de décryptage ultra-secret des Britanniques, à 18 ans. Les nazis pensaient que les messages codés par leur machine Enigma étaient presque impossibles à décrypter. Elle figure parmi ces innombrables femmes dont le travail fut indispensable aux efforts de guerre de leur pays et qui, ce faisant, ont découvert un sentiment d'indépendance et une estime de soi qu'elles n'avaient pas connue auparavant. Du bout de sa canne, Betty Webb désigne une pièce au rez-de-chaussée du manoir de Bletchley Park, le légendaire centre de décryptage ultra-secret des Britanniques au cours de la Seconde Guerre mondiale.
2: C'est là, dans cette pièce, que j'ai signé l'Official Secrets Act.

0: On m'a demandé de signer et on m'a fait comprendre que je ne devais parler de ce que je faisais ici avec personne. J'ai signé. Cela a été un moment solennel. J'avais 18 ans.
1: C'était en 1941. La Grande-Bretagne était en guerre. Les troupes allemandes avaient envahi une grande partie de l'Europe. Betty Webb a rejoint l'Auxiliary Territorial Service, la branche féminine de l'armée britannique.
0: Je voulais faire plus pour l'effort de guerre que dérouler à la saucisse.

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1: Webb était bilingue, elle avait étudié en Allemagne. On lui a ordonné de se présenter à Bletchley, à environ une heure au nord de Londres.
2: C'était tellement secret que je n'avais pas la moindre idée de ce que c'était. Personne ne le savait, et encore moins dans quoi je m'embarquais.
1: Au début, la jeune femme devait inventorier les milliers de messages radiocodés allemands interceptés chaque jour par les stations d'écoute britanniques. Mais, la guerre progressant, on lui a confié une mission plus créative, paraphraser les renseignements recueillis par les casseurs de codes, afin que personne ne soupçonne qu'on les avait obtenus en décryptant des codes.
2: Nous devions faire croire que c'était des informations glanées auprès d'espions, dans des documents volés ou lors de reconnaissances aériennes. Le fait que nous ayons réussi à casser les codes militaires allemands et japonais était un secret jalousement gardé.
1: Betty Webb aimait son travail.
2: J'en appréciais la complexité.
1: Elle travaillait sur des messages japonais interceptés et en reformulait si bien le contenu que, en juin 1945, après la fin de la guerre en Europe, on l'a envoyée à Washington pour participer à l'effort de guerre américain dans le Pacifique.
2: J'y suis allée en hydravion. Je n'avais jamais pris l'avion. J'ai envoyé une carte postale depuis Washington à mes parents. Ils ont dû se demander ce que je faisais, mais bien sûr, ils ne me l'ont jamais demandé, et de toute façon, je ne pouvais pas le leur dire.
1: Des décennies s'écouleront avant que les employés de Bletchley Park soient autorisés à parler de leur travail pendant la guerre.
3: I think it was late 70s when Professor Hinsley had a gathering.
4: Je pense que c'était à la fin des années 70 lorsque le professeur Hinsley a organisé une réunion, et c'est à ce moment-là que nous avons commencé à nous réunir pour parler de ce que nous avions fait et échanger des connaissances. Il y a probablement seulement 4 ou 5 ans, on m'a dit que j'enregistrais des messages en lien avec l'Holocauste. C'est quelque chose que j'ai reconstitué après avoir parlé à d'autres personnes depuis, lu beaucoup de livres sur le sujet et participé à des réunions où nous avons ensuite été autorisés à parler de ce que nous avions fait.

0: Mes deux parents étaient déjà morts, donc ils ne l'ont jamais su. À cause de ce secret, il était difficile de trouver du travail après la guerre, surtout pour les hommes, parce qu'on ne pouvait rien dire aux employeurs sur nos activités pendant la guerre, à part qu'on avait travaillé dans un endroit appelé Bletchley Park.
1: Betty Webb a fini par trouver un emploi dans une école dont le directeur avait aussi œuvré à Bletchley.
0: Je ne l'avais pas croisé à l'époque, mais quand il a vu sur ma candidature que j'étais aussi allée à Bletchley, il n'a rien dit, ni posé de questions gênantes. J'ai eu le poste.
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0: Thank you very much.
1: Betty Webb est décédée le 31 mars 2025.
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5: Toucanès, Toucanais, au-delà, bienvenue dans ce nouveau numéro de Grenier à histoire de la saison 10 des aventures radiophoniques. Bonjour Gérard.
6: Bonjour.
5: Bonjour Jean-Luc.
7: Bonjour Hugues.
5: Alors Gérard, on se retrouve dans quelques instants, mais dans votre rubrique, de quoi allez-vous nous parler? Votre rubrique, je rappelle, c'est pour hier ou pour demain?
6: Eh bien là, on va mélanger peut-être les années avec le mot « quand ». 45, 2026, et je vais essayer de voir un petit peu les correspondances.
5: Et vous Jean-Luc?
7: Eh bien, je vous emmène encore, comme un peu pour la dernière chronique, dans le midi de la France, pour aller retrouver de superbes maisons allongées et aussi un environnement malheureusement plus ou moins détruit dès le néolithique.
5: Et puis, pour poursuivre, eh bien, entre la chronique de Gérard et celle de Jean-Luc, pour notre conversation radiophonique, eh bien, je vous propose de nous rendre au lycée André Malraux à Gaillon, dans l'Eure, pour y retrouver les lycéennes et lycéens qui, dans le cadre du dispositif Reporter Normandie Jeune, dispositif porté par la région Normandie et qui permet aux lycéens, lycéennes, apprentis de vivre concrètement un projet d'éducation aux médias en créant leur radio et en diffusant sur les ondes les contenus qu'ils ont préparés avec leurs enseignants. Ici, il s'agira d'écouter de larges extraits d'un podcast qu'ils ont préparé dans le cadre d'un projet pédagogique qui s'intitulait Mémoire 2. Je ne vous en dis pas plus, donc on sera en compagnie de ces lycéennes et lycéens du lycée André Malraux de Gaillon dans l'Eure. Et à la toute fin de l'émission, ce sera le moment des recommandations. Vous avez le programme, c'est l'heure de retrouver la chronique de Gérard.
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5: Gérard, nous le savons désormais, dans votre chronique, c'est pour hier ou pour demain, vous n'hésitez pas à confronter passé et présent, en l'occurrence 1945 et 2026. Vous voulez nous parler aujourd'hui d'un moment particulier, d'un moment unique, le moment de prise de conscience concernant l'anéantissement des Juifs pendant le Second Conflit mondial.
6: Oui, parce que 1945, au fur et à mesure de leur avancée, bien, les armées alliées libère les camps. Le 27 janvier, la 100e division de la 60e armée du front de Voronezh de l'armée rouge, conduite par un résistant français qui s'en est évadé quelques jours plus tôt, libère le camp de concentration et d'extermination nazie de Auschwitz-Birkenau, qui deviendra le camp finalement emblématique dans les années futures. Ce fut le plus meurtrier des centres de mise à mort. 1 million de prisonniers y ont péri, dont 90% de juifs. Et l'armée rouge ne libère ce jour-là que 7000 prisonniers survivants. Le dernier camp est libéré par les Américains, c'est le 5 mai 1945, c'est celui de Mauthausen. Pour certaines familles, malgré les blessures, les souffrances, on se réjouit du retour des prisonniers de guerre et des rescapés des camps de concentration. Mais c'est avant tout, évidemment, vous l'avez dit, un choc. On découvre l'horreur absolue, inimaginable, qui existait derrière les barbelés, parce que l'ouverture des camps est très bien documentée par des films et des photos. C'est un moment, finalement, de prise de conscience.
5: Alors, la question qui va se poser assez rapidement, au moment où sont libérés ces camps, c'est notamment, que savait-on avant? Qui savait? Que savait-on? Qu'a-t-on fait pour empêcher cela?
6: Eh oui, la question se pose dès 45 en fait, on la pose, les intellectuels la posent. Et alors qu'elles connaissaient l'existence de l'univers concentrationnaire, les forces alliées, les forces armées alliées n'ont pas tenté de sauvetage spécifique, sauver les juifs du nazisme n'était pas un but de guerre. Dès 1933, les Allemands connaissaient les persécutions dont étaient victimes les juifs. Une partie de la population même en connaissait davantage. Un fait significatif, l'écrivain et philologue Victor Klemperer enfermé dans son appartement, coupé de tout contact avec la société, mentionne Auschwitz dans son journal le 14 mars 1942 et il ajoute qu'il s'y passe des choses atroces. Alors on peut aussi dire, nombre d'employés de la Société des chemins de fer allemands voyaient passer les trains de la mort, des employés des services administratifs avaient affaire à la question. En fait, il y avait quand même une bonne partie des gens qui savaient.
5: En quoi cette attitude nous donne des leçons, une attitude finalement où on nie la réalité, en quoi cette attitude nous donne des leçons pour 2026 ?
6: Voilà, c'est une attitude où on connaît la réalité, mais aussi où on la nie en même temps. Ben, nous vivons actuellement une période où les camps se multiplient et se banalisent partout sur la planète. Alors attention, ce ne sont pas des camps de la mort, on est bien d'accord. Ce sont des camps de réfugiés, de déplacés internés, centres de rétention administrative. Mais nous vivons, comme le dit le titre de l'ouvrage collectif dirigé par le sociologue Michel Agier, un monde de camps. À Gaza, on viole le droit international humanitaire. En Europe, l'idée d'externaliser l'asile fait tranquillement son chemin. L'Italie expérimente, par exemple, les transferts de migrants vers le centre de Gjader en Albanie. Et en février, le Parlement européen a adopté des mesures visant à faciliter le renvoi des demandeurs d'asile vers des pays dits sûrs. Cet été, le bateau de SOS Méditerranée, qui sauve des vies en Méditerranée, donc l'océan Viking, a été attaqué à balles réelles par les gardes-côtes libyens dans une quasi-indifférence générale. Alors, dans un monde où les crises se multiplient, ne soyons pas indifférents à ceux qui meurent aux frontières, ne soyons pas indifférents au manquement des règles juridiques élémentaires et humanitaires. La réaction de l'Église parvint, par exemple, à faire stopper le programme T4 d'élimination des handicapés mentaux dès qu'il y a eu des protestations officielles, et donc ça, les nazis ont renoncé à ce programme T4. Alors, qu'importe la façon de le dire, qu'importe les mots qu'on utilise, et comme le dit Jean Ferrat, je twisterai les mots s'il fallait les twister, mais essayons d'avoir une voix pour essayer de protester contre cette multiplication des camps. Nuit et brouillard, 1963, Jean Ferrat.
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0: Jean Ferrat.
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0: Jean Ferrat, Nuit et brouillard 1963. Un choix de Gérard Lange dont vous pouvez retrouver la chronique sur radio-toucan.fr, dossier Grenier à histoire. Alors on va rester dans la période de la Seconde Guerre mondiale, on va rester dans une thématique assez proche de celle que vient de traiter Gérard Lange avec les camps de la mort, puisque on va se rendre au lycée André Malraux à Gaillon dans l'Eure. Les lycéennes et les lycéens ont participé à un projet pédagogique proposé par la région Normandie, le projet Reporter Normandie Jeune. La région, alors on peut peut-être expliquer en quelques mots ce que c'est que ce projet Reporter Normandie Jeune. Ben, la région de Normandie, dans le cadre des actions éducatives qu'elle propose aux lycées, aux centres de formation des apprentis, aux maisons familiales et rurales, aux missions locales, accompagne un dispositif d'éducation aux médias. Ce dispositif, il s'appelle Reporter Normandie Jeune. Ça se passe dans les établissements, donc à destination des jeunes, et c'est animé par des professionnels, en l'occurrence ceux de notre association, l'association Zone d'Onde, à travers Julien, Samy et Damien. Ces ateliers rassemblent les lycéens et lycéennes, leurs professeurs, et débouchent sur la mise en place de radios temporaires diffusées via le web et via aussi la bande FM. Les productions réalisées dans ce cadre sont mises en ligne sur notre site, hein, sur le site de l'association Zone d'Onde, et bien sûr sur le site des établissements scolaires qui participent au projet Reporter Normandie Jeune. Et puis, vous pouvez en retrouver, auditeurs et auditrices de Radio Toucan, vous pouvez retrouver de larges extraits de ces contenus préparés par les jeunes dans notre émission du matin qui s'appelle L'écho des Bahuts. Alors, l'idée, c'est que les établissements candidats au dispositif Reporter Normandie Jeune s'inscrivent dans un cycle de 3 années. Et lorsque nous partons, en principe, la radio du lycée, elle va continuer à vivre. Alors aujourd'hui, on va écouter donc une production du lycée André Malraux. Le 15 mai et le 16 mai dernier, pendant 2 jours, les élèves du lycée André Malraux de Gaillon, donc dans l'Eure, ont animé leur propre antenne sur la bande FM, avec des sujets engagés, des sources vérifiées, émotions assumées. Radio André a résonné comme une vraie radio. Micro en main, chrono en tête, pendant 2 jours, les élèves du lycée Malraux de Gaillon ont pris les commandes du 88.3 FM. Et derrière les micros d'André Radio, on avait une vraie grille, hein, construite comme une vraie radio, hein, des entretiens enregistrés hors des murs, sélection musicale, lecture de textes forts. L'antenne a notamment été animée par Hindou, Katia et Eya. Et à l'heure où on s'inquiète de la désinformation chez les jeunes, ben les élèves d'André Malraux ont montré l'exemple. Avant d'ouvrir le micro, ils ont vérifié, recoupé, croisé leurs sources pour être sûr que ce qu'on dit est vrai, expliquait une des leaders de l'antenne. Alors, parmi les formats proposés au cours des 2 jours de diffusion, ont été proposés aux auditeurs notamment des courtes fictions historiques. Camille Savouré, professeure d'histoire-géographie, a proposé à ses élèves d'écrire des textes fictionnels mais ancrés dans un contexte historique, ce qui suppose que les élèves ont travaillé sur ce contexte avant d'écrire leur fiction. Le souci de cohérence les amène du coup à intégrer des faits historiques. C'est une belle, belle situation pédagogique. Vous pourrez, dans l'écho des Bahuts, écouter certaines de ces fictions. Alors, autre projet, c'est celui qui nous intéresse aujourd'hui, c'est le projet Mémoire 2, mené par les élèves de Terminale AGGSP. Alors, bon, c'est un acronyme, hein, que l'éducation nationale adore utiliser. Ça veut dire des élèves qui ont choisi comme spécialité histoire, géographie, géopolitique, sciences politiques. Donc, les élèves de cette option, de cette spécialité, comme on dit. Et les élèves de Terminale Germaniste ont donc monté un projet qui s'appelle Mémoire 2. Ils ont en effet découvert que pendant la Seconde Guerre mondiale, le château de Gaillon, donc la ville dans laquelle ils étudient, a servi de premier lieu d'internement pour des juifs qui vivaient dans l'Eure, et ceci avant leur déportation. À partir de cette découverte, ils ont vécu tout un parcours qui les a menés notamment assez loin de Gaillon, parce que le 14 et 15 janvier 2026, dans le cadre d'un autre dispositif pédagogique de la région, le dispositif Mémoire d'Auschwitz, ils sont partis avec 140 autres de leurs camarades effectuer un voyage d'études en Pologne. Ils ont pu parcourir le camp d'Auschwitz-Birkenau, ainsi que le musée historique de Cracovie, situé dans l'ancienne usine d'Oskar Schindler. Oskar Schindler, rendu célèbre par le film de Spielberg, La liste de Schindler. Et c'était un moment de leur parcours. Alors, ce qu'on va écouter aujourd'hui dans le podcast qu'ils ont créé, qui comprend plusieurs épisodes, ça va être l'épisode 1 et l'épisode 4. L'épisode 1 va nous permettre de rencontrer les familles juives qui ont été arrêtées et internées au château de Gaillon, et puis de revenir sur la manière dont le gouvernement de Vichy a mis en place une politique raciale et a participé activement aux arrestations et à la déportation des Juifs qui résidaient sur le territoire français. Je vous souhaite une bonne, belle écoute, une belle écoute sur Radio Toucan. Ce sont les lycéennes et lycéens de Gaillon qui vous ont préparé cette partie du programme.
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0: en êtes dans votre travail sur la Seconde Guerre mondiale au château?
1: Alors, on en est au tout début.
2: Nous sommes un groupe d'élèves de terminale du lycée André Malraux de Gaillon. Au cours de nos recherches sur l'histoire locale, nous avons découvert que le château de notre ville a été utilisé comme lieu d'internement pendant la Seconde Guerre mondiale.
3: Cette découverte nous a profondément interpellés. Comment un lieu que nous connaissons aujourd'hui comme un élément du patrimoine local a-t-il pu devenir un espace d'enfermement en période de guerre? C'est pourquoi, dans le cadre de notre projet mémoire, nous avons décidé de mener l'enquête.
4: En octobre 1942, 8 personnes sont emprisonnées au château de Gaillon parce que nées juives.
5: Jekiel Tenenbaum,
6: Davis Donenfeld,
7: Lazar Gutmann,
8: Samuel Grossman,
9: Emma Rabinovitch, née Wolf,
10: Ephraim Rabinovitch,
11: Tony Jaller, née Segal,
12: Lévi Jaller.
13: Nous avons voulu en savoir plus sur leur histoire. Qui étaient-ils? Quelle a été leur vie avant et après l'arrestation?
14: Pour trouver des réponses à nos questions, nous avons enquêté aux archives.
0: La première fois que vous entrez dans un service d'archives, alors est-ce que déjà ça ressemble à ce que vous vous imaginiez? Déjà, quand on dit archives, qu'est-ce que vous avez en tête? C'est quoi les premiers mots qui vous viennent?
15: Documents du passé.
0: Documents du passé, ouais. À votre avis, qui c'est qui vient aux archives?
15: Est-ce que vous avez...
0: On a les historiens, en effet.
14: Lors de cette visite, nous avons pu explorer un grand nombre de documents datant de la Seconde Guerre mondiale ou d'avant la guerre. Nous avons travaillé sur des documents administratifs tels que des listes, des fichiers, des rapports de gendarmerie, des instructions de la préfecture, mais aussi des documents plus personnels comme des lettres ou des témoignages.
16: Quelques précautions à prendre avant de fouiller. Je vois qu'il y a certains qui ont apporté de l'eau. Je vous demanderai de bien vouloir ranger les bouteilles d'eau qui pourraient être sur les tables. D'accord ? Nous allons mettre une boîte par table. D'accord ? La boîte et les documents restent sur cette table. Vous ne pouvez pas vous déplacer, montrer les documents à vos camarades. Ils ne peuvent pas être mélangés. D'accord ? Il faut penser que vous, aujourd'hui, vous venez consulter ces documents et vous pouvez, enfin, d'autres personnes peuvent les consulter.
17: Voici ce que nous avons découvert.
18: Emma Rabinovitch, de son nom de jeune fille Emma Wolf, est née le 4 septembre 1882 dans la ville de Lodz, en Pologne. En 1919, elle se marie à Moscou avec Ephraim Rabinovitch. Le couple est obligé de fuir la Russie suite à la révolution bolchévique. Avant d'arriver à Paris en 1929, ils vécurent quelques années en Lettonie et en Palestine. Ils eurent 3 enfants, Myriam, Noémie et Jacques.
19: Ephraim Rabinovitch, le mari d'Emma, lui est né le 8 mars 1880 à Penza, en Russie. En septembre 1940, la famille Rabinovitch quitte Paris pour habiter à la campagne à cause de la guerre. Il déménage dans une ferme dans la commune d'Eventes, près d'Évreux, en Normandie. C'est pourquoi Emma et Ephraim se déclarent cultivateurs lors du recensement des Juifs en 1941. Ephraim était en réalité ingénieur et entrepreneur, mais avait perdu son entreprise à cause des lois antisémites de Vichy.
20: Lecture extrait du statut des Juifs d'octobre 1940. Nous, maréchal de France, chef de l'État français, le Conseil des ministres entendu, décrétons. Article 1. Est regardé comme juif toute personne issue de 3 grands-parents de race juive ou de 2 grands-parents de la même race, si son conjoint lui-même est juif. Article 2. L'accès et l'exercice des fonctions publiques et mandats énumérés ci-après sont interdits aux Juifs. Membres du gouvernement, tribunaux, fonctionnaires de tout grade attachés à tous les services de police, membres des corps enseignants. Article 5. Les Juifs ne pourront sans condition ni réserve exercer l'une des professions suivantes : directeur, gérant, rédacteur de journaux, revues, agence ou périodique, gérant de salles de théâtre ou de cinéma. Fait à Vichy, le 3 octobre 1940.
21: Mes grands-parents habitaient Paris, louaient un appartement rue de l'Amiral Mouchès, et cela faisait déjà plusieurs mois, qu'ils recevaient des lettres vraiment très sombres de la famille qui était en Pologne et puis en Tchécoslovaquie. Donc il a décidé, c'est de la reconstitution de ma part, hein, ça. Il a décidé d'acheter une bâtisse qui était vraiment aux trois quarts en ruine. J'ai des photos, il refait le toit, etc. aux ventes pour faire le

0: d'Oron, passer la guerre et puis s'en sortir comme ça.
1: Jikel Tenenbaum était un jeune homme de 23 ans né à Varsovie. Immigré polonais, il était venu en France en 1931 travailler comme couturier. Il résidait à Paris, mais il se retrouvait souvent à la campagne afin de se soigner, notamment dans le sanatorium de la Muse près d'Évreux. En effet, ce mince jeune homme, brun d'1m68, était atteint de la tuberculose. Sa situation médicale lui avait permis d'être exempté de service militaire dans l'armée polonaise. Il refusa toujours de porter l'étoile jaune.
2: David Donenfeld est né le 26 novembre 1909 à Bucarest, en Roumanie. Il émigra en France en 1928. Il s'était marié à une Française catholique, Marthe Joignon. Ils avaient deux petits garçons et résidaient à Fleury-sur-Andelle dans l'Eure.
3: David Donenfeld était médecin et appréciait des gens du village. De mars à septembre 1940, il s'était engagé volontairement dans l'armée française.
4: Lazar Goodman est né le 5 avril 1876 à Kiernoza, en Pologne. En 1921, il arriva en France avec ses 5 enfants. Son arrière-petite-fille, Muriel Goodman, est venue au lycée nous en dire plus sur son parcours.
5: On sait aujourd'hui, parce que c'est assez documenté, que la région du village, donc qui était Lodz, a vraiment subi des forts pogroms et fortes attaques contre les familles juives. Donc je suppose qu'à cette époque-là, l'idée de venir en France avec tous ses enfants, il avait déjà deux femmes qui étaient décédées. Il était seul quand il est arrivé en France. L'idée de partir avec tous ses enfants, c'était certainement dans l'objectif de vivre mieux et de s'installer.
4: Ils étaient donc venus en famille de Pologne tenter leur chance en France pour exercer leur métier.
5: Il était tailleur. Donc, il a commencé à être tailleur quand il vivait à Kiernoza, en Pologne. C'était un tout petit village. Ils étaient très pauvres. Il y a une très jolie photo, d'ailleurs, où on le voit à l'extérieur. Mon grand-père Abraham, qui doit avoir à peu près 15 ans, est derrière la machine à coudre. Et on voit Leiser avec son maître de couturier. Et quand ils sont arrivés en France, ils ont plus ou moins, selon les enfants, repris le métier de tailleur.
4: Étant veuf, Leiser épousa en 1924 Aya Jurkiewicz, une couturière d'origine polonaise qui avait obtenu la nationalité française. En 1938, ils déménagèrent à Louviers.
6: Samuel Grossman avait 50 ans en 1942. Il était né le 21 juin 1892 à Kormano, en Pologne. Il s'était marié à Shawa Feldman, dont il était séparé en 1942. Le couple a eu 2 enfants, Charles né en Allemagne et Fanny né en France.
7: Menuisier, Samuel Grossman résidait au 17 rue de la Rochette à Évreux en 1942. Il séjournait cependant provisoirement à Pont-Audemer dans l'Eure, où il travaillait sur un chantier militaire.
8: Tony et Lévi Jalère sont en couple, venus de Roumanie. Lévi, ou Luc, comme il se fit appeler en France, naquit en 1899 à Fruma. Son épouse, Tony Segal, était née à Jassy en 1908. En 1930, ils s'installent en France. Après quelques années à Paris, le couple s'établit à Montreuil-l'Argilet, dans l'Eure, près de Bernay.
7: En 1936, leur fille Nicole naît à Bernay. Elle nous a raconté leur histoire. Ses parents étaient heureux et comblés par leur choix d'être venus en France. Ils étaient pleinement intégrés à la vie du village.
9: Non, ils étaient très, très heureux d'être venus en France. Comme ils connaissaient de la langue française tous les deux, ils pouvaient donc parler avec tout le monde. Ils étaient bien aimés, parce que je sais, il y a des gens que j'ai revus en 1994 qui se souvenaient de mes parents. Qui aimait bien mes parents, et surtout ben, papa qui était médecin, donc il pouvait soigner les gens. Et non, ils étaient contents d'avoir choisi la France, un pays de liberté, de fraternité.

0: Luc Jallère était un médecin très apprécié des habitants.
1: Mon papa aimait bien, d'ailleurs il aimait la médecine, il aimait soigner les gens, de toute façon. Et comme il faisait beaucoup de visites dans les fermes aux alentours, il y avait des fois, les fermiers le payaient en poulet ou canard. Et j'ai une photo de ma maman, qui était née dans une grande ville de Roumanie, qui n'avait jamais fait ça, mais elle donnait à manger aux canards.
0: Leur vie était paisible jusqu'à ce que les lois antisémites de Vichy soient mises en place et que Luc ne puisse plus exercer sa profession.
2: Il faut se rendre compte de l'effroyable danger qui menace la civilisation. Richard Wagner a dit « Le juif est le démon plastique de la déchéance de l'humanité ». Comment ne point se souvenir de ces paroles en regardant ces visages où s'inscrit une cruelle bouffonnerie ? En voilà par exemple qui ont déjà pris des habitudes un peu plus mondaines. Leur père vivait encore au ghetto, mais eux ne l'ont peut-être pas connu. Ici, dans la deuxième et la troisième génération, l'assimilation est presque parfaite. Ressembler au peuple qui les héberge, tel est le mot d'ordre. Même ceux que l'on appelle les vieux aristocrates israélites, qui, par des alliances avec une noblesse en dégénérescence, appartiennent depuis des générations au milieu dit de haute société, sont restés des corps étrangers et doivent être considérés comme tels.
3: Comparons le juif à un rat.
2: Ils portent avec eux la destruction, anéantissent les biens et les vivres, propagent d'effroyables maladies. Ils sont rusés, lâches, cruels, et ils surgissent le plus souvent en masses énormes.
4: Entre le 10 et le 13 octobre 1942, ces 8 personnes furent arrêtées et internées au château de Gaillon.

0: Français, j'assume à partir d'aujourd'hui la direction.
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0: Français, à l'appel de Monsieur le Président de la République, j'assume à partir d'aujourd'hui la direction du gouvernement de la France. Je fais à la France le don de ma personne pour atténuer son malheur. C'est le cœur serré que je vous dis aujourd'hui qu'il faut cesser le combat. Que tous les Français se groupent autour du gouvernement que je préside pendant ces heures, pendant ces dures épreuves, et fassent taire leur angoisse pour n'obéir qu'à leur foi dans le destin de la patrie.
7: Depuis l'armistice signé le 22 juin 1940, la France est coupée en deux, et sa partie nord est occupée par l'armée allemande. À partir du mois d'octobre 1940, le gouvernement de Vichy, dirigé par le maréchal Pétain, décrète un ensemble de lois antisémites. Ces lois interdisent aux Juifs les métiers à haute responsabilité et ceux de la fonction publique.

0: juifs étrangers sont particulièrement visés par cette législation. Des milliers d'entre eux sont arrêtés et parqués dans des camps comme celui de Pithiviers, Beaune-la-Rolande ou Drancy dès mai 1941.
1: Au mois de mars 1941, la création du commissariat aux questions juives marque une nouvelle étape dans les mesures antisémites, car ce dernier organise une saisie des biens juifs, comme les entreprises, les commerces.
2: En outre, l'État français entreprend le recensement de tous les juifs présents sur le territoire français, ce qui facilitera le moment venu de leur arrestation. Lecture de la loi du 2 juin 1941 prescrivant le recensement des juifs. Nous, maréchal de France, chef de l'État français, le Conseil des ministres entendu, décrétons. Article 1. Toutes personnes qui sont juives au regard de la loi du 2 juin portant statut des juifs doivent, dans le délai d'un mois à compter de la publication de la présente loi, remettre au préfet du département ou sous-préfet de l'arrondissement dans lequel elles ont leur domicile ou leur résidence, une déclaration écrite indiquant qu'elles sont juives au regard de la loi et mentionnant leur état civil, leur situation de famille, leur profession et l'état de leurs biens. La déclaration est faite par le mari pour la femme et par le représentant légal pour le mineur ou l'interdit. Fait à Vichy le 2 juin 1941.
3: À partir de juin 1942, en zone occupée, l'occupant impose le port de l'étoile jaune et l'État français décide d'imposer le tamponnage des pièces d'identité avec la mention juif.
2: Les persécutions s'intensifient, les arrestations se multiplient, suivies des premières déportations. Sont d'abord concernés les hommes juifs étrangers. Un premier convoi de juifs quitte la France pour Auschwitz le 27 mars 1942. À Paris, en juillet, a lieu la rave du Veldiv, au cours de laquelle hommes, femmes et enfants, étrangers et français sont arrêtés.
4: Ils disent que cette fois, ils prendront même les enfants.
5: Mais tu es folle, ma fille. Schmil, dis à ta fille qu'elle est folle. Les enfants. Qu'est-ce que tu veux qu'ils se chargent des enfants?
4: L'adjoint-chef des Noyers, il est venu exprès dans l'immeuble pour prévenir tout le monde.
6: Tu délires, ma fille. Des milliers de juifs sont venus se réfugier ici, comme nous. Tu sais ce qu'on dit en Pologne? La France, c'est le salut des juifs.
7: À messieurs les commissaires divisionnaires, vous devrez vous présenter aux adresses indiquées dès 4h du matin. Tout juif inscrit sur les listes devra quitter le domicile. Vous procéderez avec rapidité et sans parole inutile. Le bien ou le mal fondé de ces arrestations n'ayant pas à être discuté. Tout Israélite arrêté doit être conduit au centre de regroupement primaire, quel que soit son état de santé ou son âge. Les compteurs de gaz et d'électricité seront fermés, les animaux confiés à la concierge, ainsi que les clés. Les interpellés devront être munis de leur carnet d'identité. Chaque prévenu pourra emporter une paire de chaussures, deux paires de chaussettes, deux chemises, deux caleçons, un tricot, une paire de draps, une gamelle, un gobelet, des couvertures. Les rasoirs sont autorisés. Par ailleurs, les prévenus devront emmener 2 jours de vivres par personne. Vous dirigerez les couples sans enfants et les célibataires vers le camp de Drancy, tous les autres vers le vélodrome d'hiver rue Nélaton dans le 15e arrondissement.
8: En octobre 1942, le préfet de l'Eure, en application des ordres de l'occupant allemand, ordonne l'arrestation des personnes juives étrangères du département.
9: Comme je vous l'ai dit, les enfants français n'ont pas été épargnés en 1942. Leurs parents sont étrangers, ils doivent partir. Voilà, ça c'est la position du gouvernement qui s'est assis sur sa promesse de sauver les protéger les juifs français, considérant que des enfants nés en France, à titre définitif, qui ne connaissaient que la France, ben finalement n'étaient que des enfants d'étrangers et devaient accompagner leurs parents.
10: Von der Sicherheitspolizei SD,
11: de la police de sûreté allemande, Évreux, au commando d'Evreux.
10: An der Herrn Präfekten,
11: à monsieur le préfet d'Evreux.
10: Aus Befehl meiner vorgesetzten Dienststelle sind die in der begeifügten Liste
11: sur ordre de mes supérieurs, les juifs des deux
10: sexes,
11: dont les noms figurent sur la liste ci-jointe, doivent être arrêtés et transférés à la maison d'arrêt d'Evreux.
10: Ich bitte Sie, die Festnahme durch die französische Polizei.
11: Je vous prie de mobiliser la police française pour réaliser ces arrestations.
10: Die Festnahme ist noch heute durchzuführen.
11: Elles devront avoir lieu ce jour et vous devez me rendre compte de leur bon déroulement.
12: Sollten in Familien vos beide Eltern teile festgenommen werden, Kinder vorhanden sein,
8: s'il y a des enfants et que les deux parents sont arrêtés,
12: unterzubringen oder in anderer
8: il faut les confier à d'autres familles juives ou trouver une autre solution de garde.
12: von jeden Westgenommen sind, die Genoen Personalien festzustellen.
8: Pour chaque personne arrêtée, les papiers seront contrôlés, en particulier la nationalité.
12: Juden französischer Nationalität sind nicht festzunehmen.
8: Les Juifs de nationalité française ne doivent pas être arrêtés, de même que les personnes naturalisées françaises.
13: Le 10 octobre, Jekyll Tenenbaum est arrêté au sanatorium de Lamus où il est en traitement pour la tuberculose, comme le mentionne son rapport d'arrestation.
14: C'est aujourd'hui, 10 octobre 1942, 11h, gendarme à la résidence d'Evreux, département de l'Eure, revêtu de notre uniforme, agissant en vertu des ordres de l'autorité allemande et des instructions de monsieur le préfet de l'Eure, relatives à l'internement des ressortissants juifs et concernant le nommé Tenenbaum Jekyll. En traitement au sanatorium de la Musse, nous nous sommes présentés dans cet établissement où nous avons découvert Tenenbaum.
13: Nous l'avons informé de la mesure d'internement dont il faisait l'objet et nous lui avons déclaré que nous l'arrêtons au nom de la loi pour être conduit au camp d'internement de Gaillon.
3: La plupart du temps, ces arrestations sont effectuées par des gendarmes ou des policiers français.
15: Ouvrez, police ! Ouvrez, on fait sauter la serrure !
9: En France, les Allemands avaient besoin de Vichy, du gouvernement et de sa police, même en zone occupée, ou pourtant en zone occupée, on pourrait penser que les Allemands auraient tout à fait pu directement donner l'ordre aux gendarmes. Ils ne le font pas parce qu'ils ont besoin d'une coopération qui soit politique, ils ont besoin que ces gendarmes aient un ordre reçu par leur gouvernement, parce qu'ils se disent « si nous, on le fait nous », il va y avoir peut-être des troubles, ça va mal se passer. Alors que si c'est des gendarmes français qui le font, les victimes auront peut-être plus confiance, se rebelleront moins. Et puis surtout, les Allemands sont peu nombreux. Et donc, les forces d'occupation allemandes ne sont pas assez nombreuses, de toute façon, pour faire par elles-mêmes les opérations. C'est tout ça qui explique cette véritable singularité française, parce qu'il n'y a vraiment qu'en France où les grandes rafles, à l'été 42, ont été vraiment exclusivement le fait des forces de l'ordre ordinaires. C'est pas des polices parallèles, c'est pas la Gestapo, c'est des gendarmes, des policiers français qui ont arrêté des juifs.
3: Le 9 octobre 1942, les gendarmes de Conches viennent arrêter Emma et Ephraim Rabinovitch à leur domicile.
14: Ce jour-là, 9 octobre 1942, à 16h, nous soussignés gendarmes à la résidence de Conches, département de l'Eure, revêtus de notre uniforme, nous avons, sur les instructions de notre commandant de section, arrêté Rabinovitch, 52 ans, cultivateur, demeurant en vente, contre lequel un arrêté d'internement était pris par monsieur le préfet de l'Eure.
3: Lors de ces arrestations, Emma et Ephraim sont soumis à une fouille dégradante.
14: Fouillé minutieusement au moment de son arrestation et hors la présence de témoins, Wolf Emma a été trouvée porteuse d'un sac à main contenant 3650 francs, un porte-monnaie, un couteau de poche, une paire de gants noirs, un couteau nacre, une paire de ciseaux, une lime à ongles, une carte d'alimentation et un porte-mine.
16: Dans certains cas, les personnes visées ont pu être prévenues, leur donnant la possibilité de s'échapper. Parfois, l'arrestation ne se passe pas comme prévu, ainsi, lorsque les gendarmes viennent chercher les Jalers.
3: À notre arrivée, Madame Gaillot nous a fait connaître que Monsieur Jalert et son épouse étaient malades et se trouvaient actuellement dans une chambre située au premier étage de la maison d'habitation. Nous nous rendons dans la chambre et nous trouvons Monsieur et Madame Jalert alités, malades d'une grave intoxication intestinale. J'ai su qu'ils étaient soignés par le docteur Laurent de Montreuil-l'Argilet. Le couple Jalert avait été prévenu de leur arrestation. Un ami médecin leur avait procuré un faux certificat médical. Les trouvant alités, les gendarmes les déclarèrent intransportables le 10 octobre. Luc Jalert a rapporté des faits ces années plus tard dans son témoignage au mémorial de la Shoah.
13: Ils sont venus m'arrêter. Ils étaient bien embêtés, ces deux gendarmes. Il y avait des gendarmes qui venaient. On a l'ordre de vous arrêter. Foutez le camp.
16: Mais finalement, Luc Jalert fait le choix de rester, craignant sans doute de causer des problèmes à ceux qui l'auraient aidé. Son épouse et lui sont arrêtés le 13 octobre. Cette séparation est un drame pour Nicole et ses parents.
17: Vladimir, prenez les enfants. Venez. Non, moi, je ne peux pas laisser mon mari. Les enfants, surtout pas de bruit. À plus tard, merci.
13: L'arrachement de mon enfant, de Nicole. Elle était très jeune. Elle ne comprenait pas. 6 ans, elle avait. Elle ne comprenait pas beaucoup, mais moi et sa mère, nous sommes partis mardi matin accompagnés de deux gendarmes. On est partis à Gaillon, dans la forteresse.
16: On raconte à Nicole que ses parents doivent partir en Roumanie, s'occuper des grands-parents malades.
18: Je pleurais beaucoup quand on m'a dit qu'ils devaient partir, s'occuper de mes grands-parents. J'ai compris que mes grands-parents étaient malades. Alors j'ai compris quand même que mes parents devaient partir, mais apparemment je pleurais, j'étais très triste.
16: Elle est alors confiée au maire de la commune de Montreuil-l'Argilet, monsieur Hervieux et son épouse.
18: J'ai dû me rendre compte peut-être que j'étais toute seule, mais heureusement il y avait les amis de mes parents qui m'ont recueillie tout de suite et qui sont bien occupés de moi. Et après ma douleur est quand même est partie.
13: La rafle d'octobre 1942 dans l'Eure n'était pas la première rafle organisée en Normandie. En effet, le 13 juillet 1942, de nombreux juifs furent arrêtés comme les enfants du couple Rabinovitch, Noémie et Jacques. Noémie avait 19 ans et Jacques 16 ans. Le jour de leur arrestation, toute la famille était réunie pour fêter la réussite de Jacques à la première partie du baccalauréat. Lorsque les gendarmes les emmenèrent, Noémie et Jacques partirent la tête haute.
18: Avant le 13 juillet, par la police allemande, donc c'est vraiment les deux gendarmes français qui ont fait des comptes rendus. Voilà, et donc ils notent que c'était 10 heures du soir, et j'ai rencontré quelqu'un, donc toujours cet homme qui était enfant pendant la guerre et dont le père jouait aux échecs avec mon grand-père, qui m'a raconté qu'ils sont partis en chantant la Marseillaise. Ils ont entendu. Tout le monde avait fermé ses volets.
19: De même, les fils de Lazar Gutmann, Abraham et Israël, furent arrêtés en même temps que Laja, sa fille, avec son petit-fils de 5 ans, Maurice. Abraham Gutmann fut envoyé à Pithiviers, où il lutta pour sa propre libération et tenta d'alerter sa femme, Baïla, et leurs enfants sur les dangers qu'ils couraient. Muriel Gutmann, leur petite-fille, nous l'a relaté.
20: Il arrive ensuite à Pithiviers, et là, il va y avoir un certain nombre d'échanges de courriers. Il va envoyer à ma grand-mère des lettres pour lui parler de sa situation. Il va essayer d'ailleurs d'intervenir et de faire intervenir des personnes, le maire de la ville de Vernon. Il demande à ma grand-mère de faire baptiser les enfants parce qu'on lui a dit, donc il témoigne de ça dans ses lettres.
21: Souvent, les proches des personnes arrêtées tentent de les faire libérer en écrivant des lettres au préfet. On appelle ces lettres des suppliques. Nous avons enregistré aux archives deux lettres de supplique. La première est une lettre de Marthe Joignant, l'épouse de Davis Donenfeld, s'adressant aux autorités pour demander la libération de son mari. Elle adopte un ton très personnel et émouvant.
9: C'est vraiment un cri d'appel, un appel à l'aide qui est envoyé par des citoyens qui pensent qu'ils sont victimes d'une injustice, et qui pensent que le maréchal Pétain, dans sa grande mansuétude, le père de la nation, va pouvoir les aider, ou que tel ou tel responsable de tel ou tel service va pouvoir vraiment voir qu'il y a eu une erreur, qu'il y a eu une injustice criante. Et cette arme, la supplique, ce cri de détresse, il a été envoyé par beaucoup de juifs et de leurs familles.
21: Je veux croire que vous aurez pitié de moi, qui n'ai plus de famille, que mon mari et mes deux petits. Nous avons subi bien des épreuves depuis cette terrible guerre, mais cette séparation, c'est une chose terrible pour nous.
22: Elle utilise aussi un argument important. Elle rappelle qu'elle est de nationalité française, afin de montrer qu'elle appartient pleinement à la nation et qu'elle mérite donc protection et justice.
21: La deuxième lettre est celle de Aya Yurkevitch, l'épouse de Lajer Gutmann. Cette dernière adopte une stratégie un peu différente. Elle cherche à défendre son mari en mettant en avant son âge et ses qualités morales. Elle insiste sur le fait que son arrestation est injuste et qu'il n'a rien fait de répréhensible.
22: Mon mari est âgé de 67 ans et son état de santé est des plus précaires, ainsi que l'atteste le certificat 6 juin du docteur Blanchet. En outre, trois de ses fils ont fait la guerre de 1939-1940 comme engagés volontaires, deux dans l'armée polonaise et un dans l'armée française. Mon mari ne s'est jamais occupé de politique et a toujours eu une attitude correcte et déférente à l'égard des autorités qui pourraient l'attester.
21: Aux lettres de Marthe Joignant et de Aya Yurkevitch, l'administration française envoie une réponse très brève et formelle. Le ton est froid et sans compassion. Les autorités françaises se déchargent de toute responsabilité. Madame, en réponse à votre lettre du 13 octobre
0: courant, j'ai l'honneur de vous faire connaître que les Israélites étrangers ont été arrêtés pour le compte des autorités allemandes, qui seules pourraient envisager leur libération. Je ne puis donc que vous conseiller de vous adresser à cet effet à la Sicherheitspolizei. Veuillez agréer, madame, mes salutations distinguées.
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2: Français, j'assume, à partir d'aujourd'hui, la direction...
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27: Après leur arrestation, Jekyll Tenenbaum, David Donnelfield, Samuel Grossman, Laja Koutman, Emma et Ephraim Rabinovitch, Luc et Tony Jalère furent emmenés au château de Gaillon, transformé en centre d'internement administratif par les autorités de Vichy.
28: D'après les recherches menées par Lélia Picabia, la petite fille des Rabinovitch, les internés juifs sont enfermés dans une salle du troisième étage, sous les combles, gardés de jour comme de nuit par un gendarme, en attente de leur transfèrement. Ils ne peuvent se mêler aux autres prisonniers et ne sortent dans la cour qu'à la nuit tombée.
14: Ces 8 personnes ne restèrent que quelques jours à Gaillon, car étant juives, elles étaient destinées à la déportation et à l'assassinat. Le 16 octobre 1942, elles laissent derrière eux le château, direction le camp de Drancy.
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29: Vous venez d'entendre des extraits du podcast En mémoire 2, mené, donc construit, réalisé par des élèves de terminale histoire, géographie, géopolitique, sciences politiques et les terminales germanistes du lycée André Malraux de Gaillon. Un grand merci à eux. Sans transition, je vous propose notre rencontre rituelle sur le néolithique en retrouvant Jean-Luc Dron.
30: Grenier à histoire.
29: Jean-Luc Dron, nous partons avec vous aujourd'hui, nous retournons d'ailleurs, dans le midi de la France. Présentez-nous ce monde des Garrigues, langue d'Ossienne au 3e millénaire avant notre ère. Et pour ce faire, nous emmenez à la rencontre de la culture de Fombouis.
31: Entre moins 2700 et moins 2300, donc à la fin du 3e millénaire avant notre ère, la culture de Fombouis, du nom du premier village fouillé, s'étend sur le Gard, l'Hérault et l'Ardèche. Les Fombouxiens, comme on appelle ses habitants, sont les premiers en France à pratiquer la métallurgie artisanale du cuivre, mais ce sont avant tout des paysans quand même. Cette société se développe dans des hameaux souvent bien préservés. Ainsi, Cambous, près de Montpellier, est considéré comme l'un des habitats néolithiques les plus complets de France.
29: Donc, le Gard, l'Hérault, l'Ardèche, à quoi ressemblent ces habitats qu'on trouve dans ces régions, dans cette région des Garrigues, et qui ont été bâtis au 3e millénaire avant notre ère?
31: Ce sont des maisons en pierre sèche de forme ovalaire, sans angle vif, avec des extrémités en abside. Les plus longues atteignent 22 mètres de long, comme sur le site de Cambous. Les surfaces habitables s'échelonnent de 5 à 50 mètres carrés, ce qui est quand même peu de choses. Les imposants murs en pierre, sèches, épais de 60 cm à 2 mètres, soutiennent une charpente en bois. La couverture peut être constituée de branchages calés par des lauzes ou en pierre sèche montées en encorbellement. Le calcaire, en partie collecté sur place pour faciliter les cultures et le pacage des chèvres et des moutons, joue le rôle majeur dans ce contexte architectural.
29: Alors, des maisons en forme ovalaire, sans angle vif, avec des extrémités en abside, pas facile à meubler. Mais plus largement, quand on quitte ces maisons en pierre sèche, est-ce qu'il y a d'autres habitats fombuxiens sur le territoire ?
31: En effet, l'habitat ne se limite pas aux seules maisons en pierre sèche. Les cavités naturelles sont encore utilisées, par exemple dans le Gard, où plusieurs grottes ont livré de belles séries de mobilier domestique. Dans les plaines, les bâtiments recourent aux matériaux périssables, le bois et le torchis. En réalité, le mode d'occupation d'un terroir fombuxien est toujours constitué de plusieurs hameaux et non pas d'une agglomération unique. Ils sont indifféremment construits sur des hauteurs, des versants ou en plaine, mais chacun d'eux s'inscrit entre plusieurs terroirs, la montagne, le plateau, un bassin, une plaine, qui sont liés à des activités agro-pastorales précises, essentielles. La densité d'occupation du territoire fombuxien est à ce moment-là assez forte puisqu'on compte 20 à 25 habitants pour 100 km².
29: Vous souhaitez attirer notre attention sur une particularité architecturale de ces villages des Garrigues.
31: De fait, plusieurs hameaux sont entièrement ceinturés par un puissant mur périphérique qui dessine un polygone rythmé par une série de tours circulaires implantées aux angles du tracé. De plus, une unique entrée étroite est aménagée. Il n'en fallait pas plus pour qu'une première interprétation assigne à ces sites un caractère défensif. Mais la fouille partielle du petit site héroleté de Boussargues, qui mesure quelques 860 m², a fait évoluer l'interprétation. Ce ne sont pas des tours défensives, puisqu'elles sont seulement ouvertes vers la cour intérieure, et pas vers l'extérieur, et abritent quelques cabanes. L'hypothèse retenue pour ces pièces d'environ 5 m² est que ce sont des espaces de stockage, en fait des sortes de réserves.
29: Alors on a bien compris, c'est à la fois un type d'habitat qui est dispersé, mais ponctuellement dense, puisque vous avez parlé d'une densité parfois qui peut atteindre 20 à 25 habitants au kilomètre carré. Et cela a eu vraisemblablement un impact sur l'environnement dans ce monde de Garrigues et dès le néolithique. Dites-nous ce qu'on en sait, Jean-Luc.
31: L'occupation intense de ce territoire et les pratiques agricoles, les pâturages, la culture sur brûlis ont contribué, toujours à la même date, entre moins 2700 et moins 2300 avant notre ère, a accentué la disparition de la forêt primitive, qui était amorcée quand même depuis plusieurs siècles. Les sols auparavant propices à la culture de céréales ont été progressivement lessivés et jamais reconstitués. Il est probable que l'appauvrissement de la végétation dans ce sol karstique ne retenant pas l'eau s'est accru avec la présence fombuxienne qui a vécu la mise en place de la garrigue qu'on connaît actuellement.
29: Alors, ces néolithiques des garrigues ont donc impacté assez rudement leur environnement. Quelles en ont été les conséquences, Jean-Luc ?
31: Il est toujours délicat de savoir quel a été l'impact d'un groupe de la fin de la préhistoire sur le contexte naturel. Cependant, la discrétion des vestiges archéologiques postérieurs dans ces garrigues plaide pour un monde devenu inexploitable. On peut donc envisager raisonnablement que les fombuxiens ont tant dégradé le milieu il y a 4500 ans qu'ils ont été contraints de partir dans des zones moins arides. Aujourd'hui, en ces lieux asséchés, il reste le tourisme nature et culture comme principale activité.

0: La ballade irlandaise, également connue sous le titre Un oranger, une chanson française écrite par Eddy Marnay et composée par Émile Stern, interprétée pour la première fois par Bourvil en 1958. Alors, c'est une chanson française, mais qui repose en fait sur une mélodie traditionnelle anglo-irlandaise, The Water is Wide, collectée dès le XVIIe siècle dans les pays celtiques. Merci Wikipédia. Cette ballade mélancolique évoque l'image d'un oranger planté sur le sol irlandais, symbole d'un amour ou d'un espoir impossible. Ce titre sera prolongé dans les années qui suivent et transformé, notamment il y a la ballade nord-irlandaise de Renaud. Alors maintenant, c'est l'heure des recommandations et c'est à vous, Jean-Luc.
1: Eh bien, on va commencer par une très belle nouvelle, écrite, comme le dit l'auteur, pour faire aimer à planter les arbres. Il y conte l'histoire du berger Elzéar Bouchier, qui fait revivre sa vallée en Haute-Provence entre 1913 et 1947, en plantant 10 glands chaque jour. Le texte résume d'une commande en 1953 du Reader's Digest, société américaine dont les résumés d'ouvrages sont très diffusés en France depuis 1945. Je n'imagine pas, aujourd'hui, une entreprise états-unienne faire le même choix, et c'est bien regrettable. De cet immense écrivain qu'est Jean Giono, la nouvelle « L'homme qui plantait les arbres » publiée chez Gallimard.
0: Et vous, Gérard, votre recommandation ?
2: Donc je vous recommande un livre écrit par Yegor Gran, qui est un fils de dissident soviétique, mais lui-même vit en France depuis l'âge de 10 ans. Aux éditions POL, il a écrit un livre qui s'appelle « Voyage clandestin avec deux femmes bavardes ». C'est un projet assez original, en fait. Il a réussi à capter les tweets de deux femmes russes ordinaires qui vivent seules. Ça, c'est leur point commun. Elles sont aussi de conditions assez modestes. L'une est assistante maternelle et l'autre est contrôleuse de tickets dans le métro moscovite. Ce qui est intéressant, c'est qu'elles ne se communiquent pas, mais elles sont deux portraits vraiment très différents de l'opinion publique russe. Donc l'une, par exemple...
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2: Nomme par exemple Ukraine 404, c'est-à-dire la page.
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2: Vous voyez, donc là, elle est vraiment dans le pro-Poutine. L'autre, elle, commence à s'inquiéter parce qu'elle doit passer au tribunal pour avoir tweeté une image d'une maternité de Mariupol où elle a écrit « Non, les bébés ukrainiens ne sont pas fascistes ». Alors nous suivons le parcours de ces deux femmes. Bon, je ne vous dis pas tout, mais c'est vraiment finalement entrer un petit peu. On a du mal à un petit peu entrer dans l'opinion publique russe. Je trouve que c'est très intéressant.
0: Merci à vous. C'était les recos, comme on dit. Remerciements à l'équipe de RNJ, Reporter Normandie Jeune. Les membres de notre association qui assurent les résidences radio en lycée C et CFA. Mes remerciements également à Gérard Lange et à Jean-Luc Dron pour m'avoir aidé à préparer cette émission. Hippolyte était à la technique. Vous pouvez nous réécouter sur radio-toucan.fr dans le chapitre, le dossier Grenier à Histoire. Grenier à Histoire, c'est terminé pour aujourd'hui. À bientôt pour une nouvelle émission.
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1: Bonjour à vous et bienvenue dans cette nouvelle émission Bulles et gomme consacrée à la bande dessinée. Et je commence par saluer les membres de notre petite équipe, toujours les mêmes, mais que parfois j'oublie, je dois le reconnaître. Claire, bonjour à toi.
2: Bonjour Jean-Marc et salut à Hippolyte, toujours comme toujours présent à la technique.
1: Hippolyte, toujours fidèle au poste et l'émission, on l'a préparée depuis une bonne paire d'heures. C'est pour ça que des fois, j'oublie de te dire bonjour Claire parce que je t'ai déjà vu pendant 2 heures avant. Mais voilà, pour nos auditeurs, qu'ils sachent que nous sommes tous les trois aujourd'hui un petit peu esselé quand on compare à l'émission de la semaine dernière où nous avions 3 invités. Et d'ailleurs, on va en reparler dans la présentation du sommaire. Je propose à Hippolyte de nous mettre le petit jingle du sommaire.

0: Alors oui, je disais, on est un petit peu esselé aujourd'hui. La semaine dernière, rappelons-nous, c'est vrai que la semaine que nous venons de passer est souvent dans notre région en Normandie consacrée à des commémorations liées au débarquement du 6 juin 1944. C'est vrai que la Normandie a été le théâtre de ces opérations il y a maintenant 82 ans. Et nous avions fait la semaine dernière avec Claire, nous avions fait justement un numéro spécial d'idées. Et je rappelle que deux albums ont été présentés la semaine dernière. C'est l'opération Fortitude qui est paru chez OREP et nous avions pour cela Isabelle Bournier et Jean-Blaise Dian pour nous le présenter. Et puis avec Jean-Marc Lenné, on a parlé du fameux parachutiste John Steele qui s'est retrouvé accroché au clocher de Sainte-Mère-Église et c'est un bel album qui est sorti aux éditions National 13. Alors, l'émission d'aujourd'hui va nous permettre bien sûr de parler BD, on va avoir le temps avec Claire de vous faire aussi quelques conseils de lecture. Vous savez que Bulles et Gommes, c'est une heure consacrée à la bande dessinée, avec surtout celles et ceux qui la font. On va aussi retrouver dans cette émission les amis de la BD, dans leur chronique hebdomadaire. La semaine dernière, on n'a pas eu le temps de passer la chronique. Et nous aurons l'occasion, cette semaine, donc, de vous proposer une rencontre avec David Etienne. David Etienne, qu'on a rencontré à l'occasion du Festival des Planches et des Vaches, et qui a une actualité d'ailleurs assez importante. Il nous le dira lui-même tout à l'heure. Mais peut-être pour commencer cette émission, pour le 9e art, la semaine dernière, nous a amené une très mauvaise nouvelle. Et on en parle tout de suite.
1: Moi, Marjane, futur prophète, ai décidé que, premièrement, tout le monde doit avoir un bon comportement. Deuxièmement, tout le monde doit faire une bonne action.
2: Nous sommes en train de vivre un moment historique.
1: Troisièmement, plus aucune vieille ne souffrira.
3: Si c'est comme ça, je veux bien être ta première disciple.
1: C'est vrai? Génial!
4: Back on the street.
5: T'as vu une révolution et une guerre.
6: Ah ouais?
5: Et t'as vu beaucoup de morts?
6: Quelques-uns.
5: Waouh. Balèze.
6: Dès que je dis d'où je viens, on me regarde comme si j'étais une sauvage. Pour eux, nous sommes tous des cinglés fanatiques qui passent leur temps à hurler en se tapant dessus.
3: Dans la vie, tu rencontreras beaucoup de cons. Reste toujours digne et intègre à toi-même.
7: Le monde du 9e art est en deuil. Une de ses plus prestigieuses représentantes nous a quittés le 4 juin 2026. Marjane Satrapi avait 56 ans. Jeudi soir dernier, ses proches ont annoncé sa disparition à l'AFP en précisant que l'autrice de Persepolis était, je les cite, « morte de tristesse un peu plus d'un an après le décès de son mari ». Mathias Ripa, son mari, son producteur, acteur et scénariste suédois, était partie prenante dans toute sa vie. Il était à ses côtés pour tous ses projets professionnels. Marjane Satrapi ne s'est jamais remise de la disparition de celui qui était son partenaire depuis de très nombreuses années. Nous retiendrons de Marjane Satrapi son œuvre qui, si elle n'est pas opulente, aura pourtant marqué des millions de lecteurs et de lectrices, entre autres avec Persepolis, publié chez l'association, un titre que nul ne peut ignorer. Cette série, débutée en 2002, nous plongera dans son enfance, celle d'une fillette qui voit son monde changer avec l'arrivée de la révolution iranienne en 1979. 4 tomes en noir et blanc, avec un trait épais comme celui du kohl qu'utilisent les femmes arabes pour souligner leur regard. Ce titre sera adapté au cinéma en 2007 par Marjane Satrapi et Vincent Parono. Il s'ensuit une reconnaissance hors du monde de la bande dessinée, puisque ce long métrage d'animation sera récompensé par le prix du jury du Festival de Cannes en 2007, par 2 Césars, meilleur premier film et meilleure adaptation en 2008, ainsi que par une nomination pour l'Oscar 2008 du meilleur film d'animation. Mais l'œuvre de Marjane Satrapi ne se limite pas à Persepolis. Avec Broderie, publié en 2003, toujours chez l'association, et récompensé comme meilleur album au FIBD 2004, l'autrice nous fait entrer dans la maison de femmes iraniennes à travers des discussions plus qu'édifiantes. C'est ainsi qu'on découvre que faire broderie ne signifie pas toujours s'atteler à un ouvrage d'aiguille. Marjane Satrapi réalisera sa dernière bande dessinée en 2004 avec Poulet aux prunes, qu'elle adaptera en long métrage en 2010. N'oublions pas également l'ouvrage collectif qu'elle a porté, Femme, vie, liberté, avoir 20 ans en Iran et mourir pour le droit des femmes, suite à l'assassinat de Mahsa Amini en septembre 2022. La jeune femme avait succombé au coup de la police des mœurs. Elle n'avait pas porté correctement son voile. Une grande dame de la bande dessinée, reconnue unanimement par tous, s'en est donc allée, mais ses albums seront bien présents pour continuer à nous accompagner.

0: Sans transition, comme on dit dans les grands médias, on va parler d'autre chose, mais on est bien triste de ce que tu viens de nous rappeler, Claire, la disparition de Marjane Satrapi, que tout le monde, évidemment, dont tout le monde reconnaît le grand talent, mais aussi l'engagement.
1: C'est vrai qu'elle a été unanimement reconnue ces derniers jours et je dirais que quasiment tous les acteurs et actrices du monde de la bande dessinée ont posté un message, ont envoyé des mots, enfin vraiment l'unanimité.
0: Oui, elle faisait l'unanimité. Même les conditions de son départ, c'est pas banal de dire que quelqu'un est mort de tristesse.
1: Ouais.
0: Bon, ben repose en paix en tout cas Marjane, tu nous laisses de beaux albums et de beaux souvenirs. Moi je vais vous parler d'un numéro spécial des cahiers de la bande dessinée, c'est un cahier spécial Bilal, figurez-vous, puisque à l'occasion de l'ouverture du fonds Enki Bilal, qui est au cœur de Paris, avec notamment une première exposition de près de 200 œuvres de l'auteur, La Femme Piège notamment, et vous y trouverez aussi de nombreux originaux qu'on croyait jusqu'à présent éparpillés, eh bien les cahiers de la BD nous proposent donc un nouveau hors-série consacré à cet artiste inclassable. En kiosque depuis le 26 mai et en librairie depuis le 9 juin dernier, donc c'est pas vieux du tout, c'est évidemment un cahier de la BD à ne pas manquer. Et c'est l'occasion unique pour voyager avec Enki Bilal dans la beauté et la poésie de son univers. Ce numéro richement illustré éclaire le parcours sans concession du Grand Prix de la ville d'Angoulême 1987, il ne faut pas l'oublier. L'esthétique, toujours en prise avec l'évolution du monde, fait désormais partie de la culture pop contemporaine. Au sommaire donc de ce hors-série des cahiers de la BD, on va y trouver un retour sur la trajectoire extraordinaire de l'artiste. Rappelons-nous qu'il vient de Belgrade jusqu'à Saint-Eustache, une plongée au cœur des pièces qui constituent le fond Enki Bilal, donc c'est l'occasion de se plonger dans cette exposition. L'histoire courte et complète de Crux Universalis, Energy Road, et enfin la place centrale du sport dans l'œuvre bilalienne. Enfin, vous trouverez dans le sommaire l'invention de la politique fiction en bande dessinée avec Pierre Christin, bien sûr, on n'oublie pas Pierre Christin, et vous trouverez Bilal, journaliste de luxe, et bien d'autres dossiers passionnants. Alors, je vous propose donc de découvrir ce cahier spécial, ça s'appelle Enki Bilal, itinéraire graphique d'un artiste passionné, et ça coûte 19,90 €.
1: Les rendez-vous de la BD d'Amiens 2026, c'est parti. Et oui, puisque samedi 6 et dimanche 7 juin a eu lieu le premier des trois week-ends consacrés à la bande dessinée dans la capitale Picarde. Cette 30e édition nous a livré un week-end de folie avec la présence d'Émile Ferris, autrice du diptyque « Moi, ce que j'aime, c'est les monstres » sorti chez Monsieur Toussaint L'Ouverture. Une présence qui n'a pu qu'impressionner les nombreux festivaliers venus la rencontrer et qui, pour les plus chanceux, ont pu repartir avec un échange de quelques mots en anglais et une signature dans ce qui devient maintenant un précieux album. Deuxième point fort de ce week-end, la présence également très attendue d'Hiro Mashima, le créateur de la série Fairy Tail, publiée en France chez Pika. Comment ne pas ressentir la ferveur de tous ses lecteurs, comme lors de la séance de dessin en direct. Des centaines de personnes s'étaient regroupées dans la rotonde de la halle Fraissinet pour acclamer l'auteur japonais qui a répondu aux demandes de ses lecteurs en dessinant les personnages principaux de son univers. Il va de soi qu'Émile Ferris et Hiro Mashima ont eu le droit à une magnifique exposition concernant leurs deux titres phares, tout comme ce fut le cas également pour Steve Baker et son buveur d'encre, pour Lucky Luke qui fêtait ses 80 ans, pour Mickey et ses amis, ou encore pour Pénélope Bagieux, dont les commissaires d'exposition avaient reproduit à l'identique son salon. Vous imaginez l'étonnement de l'autrice de Culotté quand elle a découvert que n'importe qui pouvait s'asseoir dans son canapé et piocher dans sa bibliothèque. Je n'oublie pas les multiples animations et rencontres. En résumé, un formidable week-end pour celles et ceux qui étaient présents. Les rendez-vous de la BD d'Amiens seront également ouverts et gratuitement les week-ends des 13 et 14 juin en mode muséal, c'est-à-dire sans les auteurs, et le week-end des 20 et 21 juin pour retrouver à nouveau des auteurs en plus des expositions. Alors n'hésitez pas à vous rendre sur le site des rendez-vous de la BD d'Amiens pour obtenir plus d'informations.
0: Alors avec moi, on va revenir au Festival de Cannes, figure-toi Claire, parce que, non pas que j'ai envie de t'emmener au cinéma, le Festival de Cannes s'est terminé, mais il s'est passé quelque chose qui a à voir avec la bande dessinée, et je souhaitais revenir sur un film qui a été, c'est un film de Daniel Auteuil, qui s'appelle « La troisième nuit ». Et qui donc a été présenté, je pense, hors sélection au moment du Festival de Cannes. Et pourquoi je parle de ça ? C'est parce que le film traite de l'histoire du sauvetage des enfants de Vénissieux. Et il faut rappeler qu'une bande dessinée en mars 2025, je crois que c'est même le 5 mars 2025, je m'en souviens parce que c'est la date de mon anniversaire, figure-toi. Et ce 5 mars 2025 sort chez Glénat une BD qui s'appelle « Vous n'aurez pas les enfants ». Et en fait, cette bande dessinée est elle-même tirée d'un travail très très très important de Valérie Porteret, qui a dû passer, je crois, plusieurs dizaines d'années à collecter des témoignages, faire des recherches aussi historiques. Et c'est en fait une histoire qui raconte la chose suivante. En août 1942, en pleine occupation, le gouvernement de Vichy organise une rafle massive de juifs étrangers. C'est important. Ce sont des juifs étrangers. Gilbert Lesage, jeune fonctionnaire au service social des étrangers, est chargé d'organiser une commission de criblage pour statuer sur le sort des juifs arrêtés, tandis que l'abbé Alexandre Glasberg, humanitaire engagé, manœuvre pour les sauver. Pris entre la bureaucratie de Vichy et les réseaux d'entraide, ils vont devoir s'allier pour défier la machine d'État et risquer l'impensable pour arracher des vies au destin funeste qui leur est promis. De toute façon, la plupart de ces juifs étrangers devaient prendre le train pour aller dans les camps d'extermination. Alors cette bande dessinée avait été réalisée par Arnaud Le Goueflec et Olivier Balèze et qui avait vraiment fait une adaptation fidèle du livre de l'historienne Valérie Porteret qui d'ailleurs signait la préface de cet album. Donc moi je vous renvoie à cet album, Vous n'aurez pas les enfants chez Glénat. On y trouve des témoignages, un vrai travail de mémoire. Le trait est sombre, le scénario concis. Il n'y a pas ici de grands héros, mais plutôt une solidarité qui rencontre du courage collectif face à l'inacceptable. Une œuvre édifiante à mettre vraiment entre toutes les mains. Historienne, Valérie Porteret a reconstitué, au terme de 25 ans de recherche, ce sauvetage des enfants du camp de Vénissieux, recueillant partout dans le monde la parole d'un très grand nombre d'entre eux. Je vous invite d'ailleurs à pouvoir écouter la mise en onde que nous avons faite sur Radio Toucan dans un coin C'est la bulle qui a été consacré à cet album justement au mois de mars 2025. Vous pourrez retrouver cette chronique sur le site de Radio Toucan.
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0: Voilà, c'était nos brèves. Oui, Claire, je t'en prie.
1: C'est intéressant de voir la porosité qui existe de plus en plus entre les romans, les adaptations en bande dessinée et les adaptations au cinéma. Et on se rend compte que pour une même œuvre, si on veut toucher un maximum de personnes, trois différents supports sont parfois nécessaires pour qu'on parle de, alors soit de l'histoire, soit de ce qui est difficilement, enfin de l'indicible parfois. Je trouve que c'est intéressant de pouvoir être visible par tous.
0: Tout à fait. On a même des exemples très récents avec la sortie de la bande dessinée Le Mage du Kremlin. Le Mage du Kremlin, qui est une adaptation d'abord d'un roman, d'une pièce de théâtre, d'un film et enfin d'une bande dessinée. Et on pourrait dire la même chose des Enfants de la Résistance, dont on parlera la semaine prochaine, puisque un nouveau tome va bientôt sortir. Et bah, les deux premiers tomes ont fait l'objet d'un film très récemment, très fidèle d'ailleurs à l'histoire de Herse et du Gommier.
1: Et ils sont même allés plus loin parce qu'ils ont fait film, mais il y a Escape Game, il y a même des fiches pédagogiques. Enfin voilà, on peut vraiment actuellement décliner tout un univers et c'est intéressant puisque ça permet d'atteindre le plus grand nombre de personnes.
0: Absolument. Et puis la bande dessinée, je pense qu'elle s'installe maintenant aussi dans les écoles puisque de plus en plus d'albums ont maintenant des cahiers pédagogiques à la fin. Je pense à ce qu'on a fait la semaine dernière avec Isabelle Bournier notamment, lorsqu'on parle de la Deuxième Guerre mondiale. Chez OREP en tout cas, mais il n'y a pas que chez OREP, beaucoup d'albums comportent un petit livret explicatif. C'est le cas d'ailleurs des Enfants de la Résistance aussi, j'y reviens. Et pour que bah, éventuellement des enseignants, des éducateurs puissent s'en servir pour expliquer justement le contexte dans lequel se déroulent les histoires qui sont racontées en bande dessinée. Ça n'est plus seulement les petits Mickey, la BD. Et ça, on le sait bien, et notamment dans Bulles et Gommes. On en enchaîne avec notre rubrique hebdomadaire des amis de la BD. Cette fois-ci, c'est Mathieu qui revient nous faire une petite chronique. Il s'intéresse plus particulièrement au tome 3 des Vents au Val. Et ben, je vous propose d'écouter les amis de la BD et d'écouter Mathieu.

Horn, mise en couleur par Jérôme Maffre et publiée par les éditions Dupuis dans la collection Air Libre, dans toutes vos librairies depuis le 7 mai 2026. Alors, la trilogie des Vents Ovales se passe dans deux villages fictifs du sud-ouest de la France, La Roque et Castelnau-sur-Garonne. Les deux premiers tomes se passent un peu avant mai 68 et le troisième tome se passe en mai 68 et donc ça donne le titre à cet album. Alors, on connaît tous mai 68, les rixes entre les militants étudiants et également les grèves ouvrières, la fermeture de la Sorbonne, bref, le pays en crise. Mais on se focalise tout le temps dans l'histoire officielle sur ce qu'il s'est passé à Paris. Cette bande dessinée donc se passe à La Roque et Castelnau-sur-Garonne, donc très éloigné de la capitale, dans le sud-ouest, mais où les habitants de ces petits villages, et particulièrement les jeunes, ne comptent pas rester hors de l'histoire et veulent, à leur manière, selon leurs moyens, et bien évidemment en embarquant les revendications qui sont les leurs, montrer qu'ils entrent, eux aussi, dans la contestation. Alors, une des habitantes de ces deux villages qu'on a suivis dans les deux précédents tomes, Yveline, est montée, en fait, à Paris, elle étudie à Nanterre, elle est au cœur des événements et de la contestation. Monique, elle, qui est restée dans le sud-ouest, elle est enceinte de plus de 8 mois et toujours en froid avec son père, qui est un chef d'entreprise qui n'accepte pas son union hors mariage avec Eric, qui est un enseignant encarté au Parti communiste, parti où il est d'ailleurs très actif. Tandis que jour après jour, le pays se bloque, entraînant tour à tour une vague d'espoir, mais aussi de peur et d'inconnu, les habitants de La Roque et Castelnau-sur-Garonne vont vivre un printemps qu'ils n'oublieront pas. C'est une trilogie que j'ai beaucoup aimée, et ce pour plusieurs raisons. Et elle s'explique aussi dans ce troisième tome qui s'intitule « Mai 68 ». Alors dans l'imaginaire collectif, le printemps 68, c'est une date historique, connue comme ayant participé à changer les sociétés de nombreux pays, et la France ne fait pas exception à cela, on parle souvent de mai 68 et de son héritage. Et c'est par ces événements que les scénaristes Jean-Louis Tripp et Aude Mermelliot vont clôturer leur saga. Alors davantage que dans les deux opus précédents de la trilogie, ils focalisent dans ce troisième tome sur justement la grande histoire de mai 68, plutôt que sur les petites histoires de leurs personnages. Mais ils ne les oublient cependant pas, car le récit est déroulé du point de vue des participants aux différentes grèves, de ceux qui, comme dans ces deux petits villages du sud-ouest qui sont le théâtre de la BD, ont espéré un monde nouveau, mais sans forcément pouvoir le décrire, et qui, en ce printemps-là, ont vécu une belle parenthèse, pleine d'espoir et de gaieté. Et c'est très bien vu et mis en scène par Jean-Louis Tripp et Aude Mermelliot. Alors, évidemment, ils racontent leur série en se focalisant que sur un point de vue, car l'histoire est racontée par Yveline, la fille du Sud-Ouest montée étudier à Paris, c'est-à-dire une contestataire, en fait. Donc l'histoire peut parfois paraître manichéenne, voire orientée, mais elle n'en est pas moins touchante, car elle est écrite avec le cœur et aussi avec les illusions d'Yveline qui ont été certes un peu déçues et les lendemains n'ont pas vraiment chanté, mais comme le suggèrent les auteurs, par la voix de leur personnage, ça a laissé place donc à la réalité. L'utopie soutenue par Yveline et ses amis était sans réel fondement, si ce n'est celui de pouvoir vivre sans aucune contrainte, au moins pour un mois, et ça c'est très important, c'est souligné par les scénaristes et c'est réellement vécu par les personnages. Alors sans rien enlever à la sincérité des manifestants, en fait les deux scénaristes ne signent évidemment pas un ouvrage politique ou polémique, ni un essai sur mai 68, mais plutôt une belle chronique douce amère, au goût de nostalgie. Et ça passe vraiment très bien, c'est très agréable à lire, parce que dans les Vents Ovales, on comprend que si les mouvements de la politique et de la société sont importants, les événements de chaque jour montrent qu'il existe quelque chose qui les dépasse, et c'est la vie elle-même. On va le voir dans un épisode assez touchant où le bébé de Monique va naître, donc né en mai 68, c'est donc comme un symbole, il montre que finalement l'essentiel est ailleurs que dans les revendications et les conservatismes quels qu'ils soient, mais il est dans la vie et dans l'amitié

0: dans l'amour entre les personnages. Si le scénario et l'histoire m'ont touché et m'ont beaucoup plu, c'est également le cas du dessin de Horn. En fait, il arrive très bien à montrer la nostalgie par sa mise en image. Il faut se rappeler que quand on feuillette un ouvrage et une bande dessinée, c'est un moment d'évasion, particulièrement lorsque cet ouvrage décrit la vie, tout simplement. Et en mettant en image les vents ovales, Horn, il fige le moment présent et il entraîne le lecteur dans un voyage qu'il ramène encore plus loin que dans les années 60. Il le dirige vers en fait une éternité, celle des lectures importantes. On pourra relire cet album n'importe quand et c'est ça qui fait sa force parce que il représente des décors qui sont intemporels, ceux des deux villages qui sont le lieu du récit, la campagne environnante. Il illustre à merveille l'idée que chacun se fait dans son inconscient, en fait, du territoire de l'Hexagone, de la France éternelle. Et c'est un point de départ qui est essentiel pour s'imprégner visuellement de l'histoire nostalgique qui est celle qui est décrite dans cette trilogie et particulièrement dans ce tome 3 donc, qui paraît cette année de la BD. Les acteurs des Vents Ovales sont eux aussi parfaitement représentés par le dessinateur. Ils sont toujours en mouvement, ils sont alertes, ils sont souriants, ils sont attachants et ils remplissent avec bonheur la scène du théâtre de la vie. Et la vie, Horn la représente en alternant tour à tour des planches classiques, donc façon gaufrier on peut dire, mais avec des cases qui prennent toute la page comme s'ils voulaient montrer l'importance du décor à des moments clés du récit. Et l'un de ces moments clés, c'est celui où les jeunes villageois veulent matérialiser leur association à la protestation parisienne à leur niveau. Et sans s'associer pleinement à la révolution prônée au quartier latin de façon politique, ni même mesurer tous les enjeux ou la récupération qu'en font certains, les jeunes se regroupent dans un sanctuaire de ce pays du sud-ouest qui est le stade du rugby, qui est vraiment important dans cette histoire des vents ovales, parce que si ça s'appelle les vents ovales, c'est évidemment une référence au ballon ovale du rugby. Et ces scènes, elles sont mises en image comme si c'était un grand bal sympathique, en fait, qui fait passer à travers les cases toute la chaleur d'une jeunesse qui avait, même pour quelques jours, envie de vivre hors du quotidien. Et les couleurs, qui sont de Jérôme Maffre, donc, sont parfaitement complémentaires à ce dessin. Elles sont toutes en nuances, sans ostentation aucune, un peu passées, elles appuient sur le caractère historique de l'album, mais elle lui donne aussi un certain aspect irréel, comme si, en fait, la parenthèse vécue par les protagonistes n'avait été qu'un rêve joyeux. Un peu comme la patine s'imprègne des vieux objets pour les rendre uniques et fascinants, les pages des vents ovales, par leurs dessins et leurs couleurs, brillent de la lumière des souvenirs et de la nostalgie. Cette trilogie des vents ovales est donc terminée. Les personnages vont nous manquer. Ils vont rester dans nos cœurs et on se prend à rêver peut-être d'une adaptation en petite série, en mini-série qui prendrait tout son importance et ce serait vraiment très sympathique. Il faudrait que des producteurs y pensent. En tout cas, ce qui est sûr, c'est que le bon moment de lecture, on ne l'oubliera pas.
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2: Merci Mathieu pour cette chronique des amis de la BD. Oui, effectivement, donc cette série Les Vents Ovales, c'est vraiment une série très intéressante, donc en trois tomes, publiée, donc on l'a vu, chez Air Libre. Et donc, l'intérêt de cette série, c'est qu'elle nous permet de vivre de l'intérieur mai 68 en commençant cette histoire un an pile, juste avant donc les événements de mai 68. Et donc, dans le tome 1 et dans le tome 2, les auteurs prennent le temps, puisque à chaque fois dans ces deux premiers tomes, il se passe 6 mois. Et alors là, ce qui est étonnant, c'est quand on découvre le tome 3, là, il y a un changement de rythme total, puisque dans ce tome 3, il se passe un mois, ce fameux mois de mai 68. Alors, l'avantage, c'est que c'est très bien expliqué, puisque pour une fois, les événements donc se passent à Paris, mais sont rapportés par l'une des héroïnes qui donc fait ses études à Paris, et donc ces événements sont rapportés par sa bouche et parce qu'elle va en vivre donc dans son village des bords de la Garonne. Donc vraiment très intéressant, et on connaît le féminisme de Jean-Louis Tripe et de Aude Mermillot, et donc c'est vraiment je trouve ils ont laissé la parole aux femmes, et ce sont des femmes qui auront les rôles principaux, mais ça, ce n'est pas étonnant quand on connaît leur travail.
3: Tout à fait. En tout cas, ce tome 3 finit l'histoire, clôt l'histoire, oui, hein, oui, effectivement. Et les amateurs de rugby ont particulièrement apprécié ces aventures. Forcément, il a même eu pour le tome 1 le prix du rugby, ce qui est pas mal, le prix du livre de rugby. Et donc, à lire. Et merci à Mathieu. La semaine prochaine, on va retrouver Charlotte qui, de son Canada lointain, nous envoie une rubrique pour la 124e émission de Bulles et Gommes. Donc on aura plaisir à retrouver les amis de la BD la semaine prochaine en la personne de Charlotte.
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3: On va continuer un peu un hommage à Marjane Satrapi qui nous a quittés, comme nous l'a très, très, très gentiment rappelé Claire, et avec beaucoup de tristesse. On va écouter une chanson qui vient, qui est un son qui vient d'Iran, mais plutôt joyeux, parce que peut-être que aussi on peut avoir de la joie en Iran. Et on écoute un artiste qui s'appelle Erfan Tamashbi et qui va nous interpréter un joyeux son iranien. On écoute ça.

0: Et voilà, on peut aussi avoir des belles mélodies en Iran, bien entendu, heureusement. Il ne faut pas avoir des représentations un peu trop simplistes sur ce pays. Alors, on va enchaîner avec notre invité. Alors, un invité qui se trouve, je dirais, déjà dans le poste, puisqu'on l'a rencontré lors du festival des planches et des vaches à Hérouville. Et il s'agit de David Etienne. Alors, David Etienne, c'est un nom qui ne vous est forcément pas inconnu. Si vous aimez Torgal, il a fait notamment récemment un Torgal Saga en compagnie d'Olivier Legrand et de Jean-Blaise Jean. Mais c'est aussi l'auteur de Champignac et des 4 de Baker Street. Enfin, le mieux, c'est d'écouter David Etienne, qui va nous raconter tout ça au micro de Radio Toucan, bien sûr.
1: Je m'appelle David Etienne, je suis dessinateur de bande dessinée et je suis aujourd'hui sur Radio Toucan dans Bulles et Gommes.
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1: Je suis un passionné de bande dessinée depuis mon plus jeune âge. Donc très vite, j'avais cette vocation, cette envie. Donc j'ai tout fait pour que mes études convergent vers ça. Par contre, je n'ai pas fait d'école spécialisée en bande dessinée. Ce n'était pas utile pour moi, mais j'ai fait une école de dessin animé. J'ai travaillé un peu dans le dessin animé. J'ai fait mon cursus au Gobelin de 3 ans, qui m'a permis aussi de me perfectionner dans plein de techniques académiques de dessin, etc. Enfin bon, et de côtoyer beaucoup de gens du métier, voilà, avec un savoir-faire et tout. Et petit à petit, pour converger vers ce média et mettre toutes les chances de mon côté, quoi. Donc c'est vraiment... Et puis parce que c'est ce qui me correspond le plus, c'est complet, quoi. Je trouve que c'est le métier de dessin le plus complet qui vous oblige à être bon en narration, de savoir dessiner du décor, de savoir dessiner du personnage, d'incarner des personnages. Enfin bon, voilà. Alors généralement c'est les dernières nouveautés qui sont sorties. Moi la dernière nouveauté qui est sortie c'était le tome 4 de Champignac qui a dû sortir en septembre 2025. Mais la même année 2025 j'ai eu deux albums avec des sorties assez rapprochées. Et il y avait le Torgal qui était sorti en avril, le Torgal Saga numéro 4 de Givre de Feu avec Jean Blaise et Olivier Legrand. Donc voilà, donc j'ai en gros deux nouveautés et rien de plus récent.

Le projet Torgal Saga, c'était un projet très particulier parce qu'en gros, c'est l'éditeur du Lombard, Mathias Vincent, qui m'a proposé la chose, mais qui m'a, au tout début du projet Torgal Saga, il y a donc, c'était 3 ans avant que j'accepte le projet, il m'avait déjà démarché. À l'époque, je n'ai jamais été un lecteur de Torgal, donc ça ne fait pas partie de mes lectures de jeunesse. Et j'étais complètement profane dans ce domaine-là, donc j'avais refusé, et puis j'avais aussi un emploi du temps qui était bien chargé. Mais je lui avais quand même dit, écoute, là pour l'instant mon emploi du temps est bien chargé, mais essaye dans 3 ans, réessaye, on sait jamais, et puis peut-être j'aurais changé d'avis. Mais dans ces cas-là, généralement les éditeurs vous rappellent pas, ils vous oublient, ce qui est normal, ils proposent à d'autres auteurs, et puis voilà, le temps passe. Et 3 ans après, j'ai de nouveau l'appel de cet éditeur, et donc je me dis, un éditeur qui s'accroche comme ça, qui tient absolument à travailler avec vous, ça vaut peut-être le coup. C'est-à-dire que derrière, forcément, il va gérer bien le projet, il va le défendre, il va bien s'en occuper, quoi. Donc ça sentait plutôt bon. Et en plus, au-delà de ça, il y avait aussi, dans le cahier des charges, c'était que j'avais plutôt pas mal de liberté. Je n'étais pas obligé forcément de faire du Rosinski au poil près, quoi. Et je pouvais aussi, je pouvais aussi choisir si je voulais faire moi-même le scénario ou si je voulais, avec qui je voulais travailler. Et je pouvais garder donc mon style graphique, donc beaucoup d'éléments qui me permettaient aussi de me dire ça peut être aussi une récréation et puis de tester des choses. Donc j'ai eu l'intégrale de Torgal pour vraiment me mettre à jour et savoir où j'allais, tout en me disant que j'allais respecter quand même l'univers, mais amener ma petite patte graphique. C'était le cahier des charges aussi de cette collection Torgal Saga, c'est qu'ils font appel à des auteurs assez récents pour amener un souffle un peu plus frais sur une série quand même qui commence à dater aussi, qui s'essouffle peut-être un petit peu. Et puis on peut garder sa propre identité et amener son petit plus entre guillemets. Et donc j'ai proposé de travailler avec Jean-Blaise Jean et Olivier Legrand, avec qui je travaille sur la série Les 4 de Baker Street depuis maintenant 20 ans, ouais, dans le premier 2009, donc ça fait 17 ans. Mais on a toujours travaillé que sur cette même série des 4 de Baker Street qui est ancrée dans une époque victorienne où on obéit vraiment à une série avec des one-shots, à chaque fois une enquête par série. Et là, ça nous permettait de changer de pagination, d'avoir un univers complètement différent. Là, c'est les Torgal Saga, c'est que en gros c'est une centaine de pages, donc on peut vraiment, on est sur d'autres codes de narration et voilà, ça nous permettait de voir comment on allait aborder ça, nous tester sur un autre univers. Et ça s'est passé d'une manière hyper fluide avec l'éditeur, tout ce qu'ils ont proposé a été accepté tout de suite. Moi, j'ai jamais eu aucun souci, j'avais des comptes à rendre forcément, mais à chaque fois ça passe. Enfin, voilà, j'ai eu aucune difficulté dans tout le processus, c'était que du plaisir, quoi.

0: l'origine de cette série Champignac. Donc c'est les BK qui avaient écrit une histoire sur Enigma, sur cette machine, et qui n'était pas forcément prévu avec ce personnage-là. Et en fait, il y a eu tous les one-shots qui sont sortis à cette époque-là de Spirou. Et ils se sont dit pourquoi pas utiliser ce personnage-là qui est hyper riche et dont le passé est complètement obscur, on sait vraiment rien, donc il y avait tout à écrire. Et donc on est parti là-dessus. Mais ça devait être juste un one-shot à la base. On devait juste partir sur un tome. Le premier tome, enfin le tome a très bien marché, l'accueil était bon et on s'est dit bah il y a peut-être moyen. Et donc moi j'étais ok pour partir. Donc on a fait un deuxième tome en se disant peut-être ça pouvait s'arrêter. En fait on a fonctionné comme ça. On est avancé à vue quoi. Voilà, on n'est pas parti sur du long terme à se dire on va faire 10 tomes. Et voilà. Mais par contre là je viens de finir l'ancrage du tome 11 des 4 de Baker Street, qui est une série qui s'arrêtera au tome 12. Donc on arrive doucement à la fin. Il me reste 2 mois de couleur et il sortira normalement septembre-octobre de cette année en 2026. Et puis après, ils sont dessus là. Ils essaient de faire quelque chose de bien parce qu'il faut bien finir. C'est quelque chose qu'on s'est donné comme objectif depuis très longtemps de terminer à 12 tomes. Donc petit à petit, les scénarios convergent vers une fin la meilleure possible. On va essayer quoi. Terminer une série, c'est pas forcément si simple et il faut le faire bien quoi. Voilà, embriquer tout et qu'à la fin, le lectorat se sente pas lésé, dire mais en fait ça se finit vraiment en autre boutin. Donc non, on va essayer de bien finir ça déjà. Ouais. Okay. Voilà.
1: Bah écoute, merci beaucoup David.
0: Bah merci à toi.
2: Voilà, David et Tien en plein boulot, hein, oui, ils viennent de nous le dire. Et puis on attend la sortie donc du dernier tome des 4 de Baker Street. Je sais que Jean Blaise est au boulot avec Olivier Legrand et David au dessin. Merci à lui en tout cas de nous avoir accordé ce long entretien. Il faut dire que pendant le festival des planches et des vaches, il y avait une foule qui l'attendait à son stand pendant qu'il répondait à nos questions et qu'il s'est donc précipité pour satisfaire son public venu très nombreux à Hérouville. On fait une petite pause musicale qui va nous rappeler un certain temps, il y a longtemps, c'était un tandem fabuleux, pour ma part en tout cas, qui s'appelait Simon Garfunkel et on écoute The Sound of Silence.

0: Simon & Garfunkel, Sound of Silence, certainement une des plus belles chansons du tandem. On enchaîne, on s'approche tout doucement du dernier quart d'heure de notre émission et c'est le moment de vous donner nos conseils de lecture et surtout nos coups de cœur.
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2: Eh bien oui, c'est moi qui vais débuter avec Légère comme une enclume, un album à couverture souple et rabat, sorti le 3 juin chez Futuropolis, un album donc dans lequel Zelba, autrice allemande, francophone et francophile, nous confie sous forme d'une trentaine de petites scénettes de 1 à 15 pages, donc elle nous confie son quotidien. D'ailleurs, ce format qui au début surprend est en réalité parfait puisqu'on a rapidement l'impression de plonger dans le journal intime illustré de l'autrice qu'elle aurait si gentiment accepté de nous confier. Alors, Zelba Légère, elle l'est parfois dans ses propos, mais elle n'est jamais plombante comme le serait une enclume. Elle nous parle de la difficulté, quand on est une femme, de se faire une place dans le monde de la bande dessinée. Pour elle, mais aussi pour toutes ses autrices avec qui elle forme une très belle communauté. Alors, Zelba aussi, dans cet album, nous parle de sa famille, qu'elle fait figurer en bonne place donc dans cet album, pour expliquer combien cette famille est essentielle dans sa vie de femme et d'autrice. Zelba avait déjà parlé de sa sœur et de leur place dans l'équipe d'aviron de la RFA dans un album intitulé « Dans le même bateau ». On prend également plaisir à retrouver sa mère, dont elle nous avait confié la fin de vie dans « Mes mauvaises filles », deux albums également publiés chez Futuropolis. Ces histoires, pour certaines, ont été postées par l'autrice sur son compte Instagram. Mais rassurez-vous, beaucoup ont été écrites spécialement pour cet album. Alors, Zelba n'hésite pas à se confier sur des sujets intimes, voire privés, mais son humour permet de la lire sans pour autant se sentir étranger, voire gêné. Ainsi, elle se met à nu, au propre et au figuré, avec beaucoup de pudeur. Cet exercice aurait pu être risqué, voire ça scabreux, surtout quand elle nous parle de Lindbergh. Mais Zelba, tu as relevé ce défi haut la main. Comme elle aime le faire, et surtout comme elle sait si bien le faire, l'autrice, à la fois scénariste et dessinatrice, a fait errer son pinceau pour se raconter en bleu et en aquarelle, une couleur fétiche pour elle. Élevée en Allemagne, l'autrice n'a pas grandi avec l'animatrice de télévision Dorothée. Pourtant, la façon dont elle se dessine n'est pas sans rappeler celle de Cabu, celle que Cabu utilisait pour croquer Dorothée avec sa longue chevelure blonde et son nez pointu. D'ailleurs, elle m'a confié ce week-end que cette réflexion lui avait été faite plusieurs fois dernièrement. Une filiation involontaire, mais chargée de beaucoup d'émotions pour ce dessinateur disparu tragiquement. Alors, pour découvrir la légèreté de cet être qui n'est absolument pas insoutenable, je vous recommande donc ce petit album par la taille, mais grand en raison de la générosité et de la joie qu'il nous partage. Et merci Zelba d'être présente comme cela dans notre monde de la bande dessinée.
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0: Pour ma part, ma chère Claire, je vais te parler de Pump. Je ne sais pas si ça... que tu as lu.
2: Également.
0: Alors, Pump, on y trouve un petit peu, c'est drôle, hein, mais ce n'est pas tout à fait un hasard. On retrouve la même consonance d'un certain président de la République des États-Unis. Est-ce qu'on peut dire de République encore? Enfin, président des États-Unis tout court. On y trouve évidemment la même consonance que Trump. Et en fait, c'est pas tout à fait un hasard parce que ça raconte un peu en filigrane l'histoire du grand-père de Donald Trump. Romancé, certes, qui aurait commencé sa carrière aux États-Unis en arrivant de l'Europe par des choses pas forcément très claires et qui ont construit sa fortune avec de l'argent pas très propre non plus. Rappelons-nous le tome 1, parce que là je vais vous parler plutôt du tome 2 qui vient de sortir. Rappelons-nous que pour le tome 1, on va s'attacher à un héros qui s'appelle Eddie, qui est le seul rescapé d'une attaque de diligence et qui bâtit un peu sa nouvelle identité sur une imposture. Il se fait passer, tout simplement, en prenant l'identité d'une morte, il se fait passer pour son neveu. Alors il s'appelle, évidemment, avec le nom de cette personne, et il est recueilli par le shérif comme un pauvre orphelin, et ce qu'il n'est pas, bien sûr, et il prend, du coup, le contrôle de la ville, sans être très regardant sur les moyens employés. Ça, c'était le tome 1. Dans le tome 2, retour donc de notre vaurien du Far West préféré avec ce second tome. Il est d'ailleurs aussi bon, voire meilleur que le premier. Et en fait, le premier se terminait par l'arrivée de la vraie cousine de la dame qui était décédée et qui sait très bien que ce jeune homme n'est pas son cousin. Elle se dit, je vais le faire chanter probablement. Et puis ça commence avec une conversation entre les deux faux cousins. Et finalement, la cousine se rallie au projet d'Eddie, en se disant, finalement, être malhonnête, ça peut rapporter gros. Et voilà un tandem qui se construit. Et Rodolphe, qui en est le scénariste, nous réserve encore dans ce tome, et probablement dans le prochain, de sacrées surprises sur un dessin de Laurent Gnoni qui est absolument lumineux, et qui nous amène donc à vivre avec ce tandem, Eddie et sa prétendue cousine, des aventures des plus malhonnêtes, avec des accents de « Il était une fois dans l'Ouest », Rodolphe met en avant ces deux jeunes gens avides d'argent et de puissance. Tout va pour le mieux pour eux, et ils se délectent même dans la duplicité, la manipulation et le mensonge. Laurent Gnoni donc poursuit un travail graphique des plus élégants, avec des planches soignées et aérées, en phase totale avec le récit. Les méchants, le problème c'est qu'ils sont beaux, et cela contraste avec leur personnalité d'une noirceur sans nom. Les couleurs chaudes, marquées du jaune du désert et des cheveux blonds de Eddie, sont solaires et illuminent la lecture. Alors évidemment, Claire, tu dois être comme moi, tu dois attendre la suite. Et les éditions Hanspach, qui éditent donc ces deux premiers tomes et qui éditeront le troisième, nous promettent pas mal de surprises dans le tome à venir de Pump 3. Donc pour l'instant, je vous invite à vous plonger dans le Pump numéro 2.
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2: Alors, autre album dont j'avais envie de vous parler aujourd'hui, entre autres parce que nous avions reçu son scénariste dans l'émission en avril 2024 pour parler de son album 12. Je veux parler donc d'Eric Hanna. Donc, The Puzzle Game, d'Eric Hanna au scénario, de Denis au dessin et Léa Chrétien à la couleur, est sorti le 29 mai chez Le Lombard. Et donc, on ne pouvait absolument pas passer à côté donc, de ce nouvel album d'Eric Hanna. Alors, après donc, Le Royaume sans nom, une série en trois tomes anthropomorphique qui était sublime, Eric Hanna est donc au scénario de The Puzzle Game. C'est un album qui, je vous le dis tout de suite, va vous maintenir en haleine jusqu'à la dernière page. Alors, nous sommes en 1981, dans la petite ville de Crane Bay. Le festival littéraire doit s'y tenir et après 3 ans d'absence, le romancier très connu Fred Stone devrait y prendre part pour présenter son dernier roman qui justement porte ce titre, The Puzzle Game. C'est en réalité son premier roman oublié que son éditeur a fait paraître sans son consentement. Pourquoi cela ? Eh bien parce que depuis 3 ans, Fred Stone ne sort plus de chez lui, depuis que sa femme adorée a été assassinée sous ses yeux et à ses côtés dans leur lit. C'est la seule chose donc qui dorénavant fait tenir le romancier, c'est la grande quantité d'alcool qu'il ingurgite tous les jours pour tenir jusqu'au jour suivant. Alors, ce n'est pas vraiment sûr qu'il soit en capacité d'honorer sa présence à l'inauguration du festival, mais c'est sans compter sur la présence de quelques amis proches et fidèles, dont la belle Velma et Jerry, son éditeur, qui vont spécialement se déplacer pour le soutenir. Alors que Fred s'apprête donc à prononcer un bref discours pour lancer le festival, quelle n'est pas sa surprise quand il aperçoit, dans la foule massée devant lui, une femme qui ressemble très pour très à Grace, sa femme disparue. Alors qu'il fait tout donc pour entrer en contact avec cet inconnu, il semblerait que le tueur de sa femme rôde à nouveau dans les parages. Alors, Eric Hanna, Denis et Léa Chrétien ont réalisé une brêle prouesse avec ce thriller qui nous entraîne là où on ne l'avait absolument pas imaginé. Tout au long du récit, les auteurs nous baladent dans un univers où la peur est présente, mais est-elle réellement présente là où on la voit ? Ou plutôt là où on pense la voir. L'ambiance des années 1980 est très bien rendue, à la fois dans le dessin et dans les couleurs, pour ainsi coller parfaitement au récit. Quant aux scènes de crime, réalisées en monochrome bleu ou rouge, elles se passent de mots et sont glaçantes à souhait. Donc, Puzzle Game, sorti 29 mai chez Le Lombard, c'est un album que je vous recommande particulièrement si vous affectionnez le genre thriller.
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0: Je pense qu'il y a des chances qu'on retrouve Eric Hanna, non seulement dans notre émission, mais peut-être bien dans le festival Bloody Fleury, avec ce que, avec ce que tu viens de nous raconter.
2: Ce serait parfait, c'est vraiment, c'est incroyable, je me suis faite balader du début à la fin.
0: Donc on conseille à Jérôme Félix de penser à Eric Hanna pour son prochaine édition de Bloody Fleury. On enchaîne et on termine d'ailleurs avec un dernier coup de cœur. Moi, je voudrais vous conseiller un album qui s'appelle « Si je t'écris » et c'est réalisé par Vincent Zabus au scénario et Denis Bodard au dessin. Et le pitch est un peu le suivant. En relouant la maison de vacances de ses 10 ans, alors qu'il est maintenant devenu adulte, voire même père de famille, Louis pensait rejoindre d'heureux souvenirs. Mais une fois sur place, replongé dans les lieux du passé, il va réaliser à quel point cette semaine avait été un moment essentiel pour lui, les derniers jours de son enfance. Une semaine d'été, style 70s, où, entre les rires, la plage et le soleil, il avait pu vivre cette résilience qui a construit l'adulte qu'il est devenu. C'est une bande dessinée très émouvante, nostalgique, drôle aussi. La reconstitution de vacances en bord de mer dans les années 70 par Denis Bodard et Vincent Zabus nous emmène dans les profondeurs de l'âme humaine. Un de ces moments suspendus où l'enfance cède le pas à l'âge adulte. Et où, derrière l'anecdote, se jouent des émotions qui parlent de notre humanité. C'est un récit qui certainement touchera votre cœur, mais aussi votre humanité. Il se trouve que Denis Bodard doit à peu près avoir l'âge du héros, et donc il a dû facilement se projeter dans sa propre enfance pour dessiner les aventures de Louis à l'âge de 10 ans. Alors vous l'avez compris, il y a beaucoup de nostalgie dans cette histoire qui raconte comment un enfant se construit dans le deuil, car c'est de ça qu'il s'agit. Le temps passé, le temps qu'il fait, le temps de se retrouver, Louis, la quarantaine, revient en vacances en famille dans le village où il venait enfant. Il va y donc y retrouver ses souvenirs, les voix, les lieux de son adolescence et cette fameuse maison de la sorcière dans laquelle il avait mis tous ses espoirs une nuit de tempête. Un beau récit qui sent donc l'été, la fin de l'enfance, les amis de vacances, mais aussi la tristesse et cette fin tellement émouvante. Les dessins nous replongent avec délicatesse dans cette période où les enfants sortaient plus librement, enfourchaient un vélo pour aller explorer le monde, où les 4L et les 2 chevaux étaient fréquentes sur les routes. Ils expriment magnifiquement bien les sentiments des personnages dans un album que l'on repose avec nostalgie et le cœur un peu serré. La mise en onde d'ailleurs de cet album est aussi à écouter dans la rubrique « Coincer la bulle » sur notre site, accompagnée d'une très belle chanson en lien avec cette histoire. C'est vraiment un très très bel album et pour moi un grand coup de cœur que je vous conseille aujourd'hui.
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0: Voilà, avec ces conseils, Claire et moi, on a essayé de vous donner aussi de quoi mettre dans vos prochaines valises de vacances. On va pas tarder à se quitter, ma chère Claire. Je sais pas si cet album, tu l'as lu, forcément.
2: Oui, cet album est magnifique et j'ai même eu la chance d'échanger dernièrement avec Vincent Zabus. Et on comprend, grâce à cet album, l'importance de l'écrit, de ce fameux stylo plume dont on parle et qui va permettre à cet enfant d'écrire une lettre.
0: Et donc de laisser une trace indélébile. C'est pour ça que ça s'appelle « Si je t'écris », justement. Exactement. Allez, on se quitte en musique et on passe...
2: Alors, je précise, il n'est absolument pas plombant. C'est un album qui parle de deuil, comme à de nombreuses fois Zabus peut le faire dans ses albums. Mais il le fait avec tellement de chaleur, de sensibilité, de... que c'en est beau.
0: Non, c'est plus nostalgique que triste,
2: tout à fait.
0: Mais on le referme avec une petite pointe de nostalgie. Ça nous ramène à nous-mêmes un petit peu, cet album.
2: Oui, de nostalgie, mais de devoir accompli, moi, je trouve.
0: Ah oui, c'est beau. C'est beau ce que tu dis, Claire. On se quitte là-dessus. Et on se quitte aussi en musique avec une chanteuse que j'adore aussi, Beth Gibbons, qui chante Mysteries avec Rustin Man.

0: Gibbons and Rustin Man, extrait de l'album Out of Season, sorti en 2002. Bienvenue si vous nous rejoignez, auditrices et auditeurs. Il est un tout petit peu plus de 18h, l'occasion pour nous de nous retrouver pour notre rendez-vous comme tous les lundis. C'est l'heure du 18-19.
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0: Je le disais, bonsoir auditrices et auditeurs, bienvenue pour votre rendez-vous du 18-19 sur Radio Toucan. Je suis heureux de vous retrouver pour ce 30e épisode. Et oui, et ça sera la dernière dizaine que l'on fêtera, puisque le mois de juin, la fin juin arrive vite, et avec la fin juin dit l'arrêt de Radio Toucan pendant l'été, puisque ce n'est pas une radio permanente. Il va y avoir trois petits mois de répit avant de nous retrouver, je l'espère, pour une nouvelle saison. Quel plaisir donc de partager avec vous dans la joie et la bonne humeur ce début de semaine depuis octobre. Quel plaisir d'accueillir ce soir l'équipe avec qui nous construisons toutes les semaines nos émissions. Bonsoir l'équipe.
3: Bonsoir Jordan.
0: Alors équipe un tout petit peu réduite puisque Charlie n'est pas présent à nos côtés, un peu malade, on lui fait évidemment des coucous. Nous avons tout d'abord Alain. Bonsoir Alain.
4: Salut, tu vas bien ?
0: Je vais bien, merci. Je suis content de vous retrouver. En plus, on a un très très beau programme. Toi, de quoi tu vas nous parler ce soir? Je crus comprendre qu'on allait encore parler de hauteur et de vent.
4: Oui, on va se laisser porter par le vent.
0: C'est dans quelques minutes. Et nous avons également Pierre avec nous. Bonsoir Pierre.
3: Bonsoir. Alors, on pourrait faire le lien avec Alain pour ce dont je vais parler. C'est Bloody Flory. Est-ce que vous avez déjà parlé de la série Paris Police?
0: Paris Police 1900
3: 1905 et 1910.
0: 1910, c'est ça, et 1910 qui n'a failli pas voir le jour. On l'a appris tout récemment. Je ne sais pas si tu as eu l'info.
3: Non, ça, j'ai pas eu l'info.
0: Parce que Bolloré a failli sucrer cette série parce qu'il y avait des scènes
3: je comprends
0: qui ne
3: mieux.
0: Plaisaient pas.
3: Oui, je me disais aussi, en voyant par exemple, en particulier la première saison, je me dis, mais Bolloré laisse passer ça. C'est étonnant.
0: Ça a failli ne jamais voir le jour. Donc Paris, Police, Paris.
3: Oui, les trois saisons.
0: Les trois saisons.
4: On n'a pas parlé à Bloody Flory.
3: Et ben c'est un invité.
0: Eh ben, on va en parler donc tout à l'heure. Et de mon côté, eh bien, j'ai décidé de vous parler ce soir, puisque nous arrivons à la fin juin, et qui dit fin juin au niveau scolaire dit souvent le moment des kermesses des écoles. Eh bien, ce soir, nous allons parler des associations de parents d'élèves, institutions essentielles pour la vitalité, notamment des écoles en milieu rural. Ça va être l'occasion de faire un petit coucou à mes collègues de l'APE de l'école de Canon. Mais on y reviendra tout à l'heure. Vous avez le programme et notre invité de ce soir. Notre invité, qui s'agit-il? Eh bien, je ne vous dis pas qui ce sera, puisque exceptionnellement, nous accueillerons Hugues, qui habituellement fait son émission Le Grenier à Histoire. Il sera avec nous pour présenter son invité. Je dis juste que si vous avez écouté l'épisode précédent où nous avions parlé de l'harmonie SMN, donc la Société Musicale de Normandie, on va rester à Colombelles pour explorer un autre lieu étonnant et enthousiasmant où s'imagine et se crée un autre monde possible. Voilà pour le programme de ce 18-19. Bienvenue auditrices et auditeurs.
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0: Et nous commençons cette émission avec la rubrique de Alain, Dessine-moi demain.
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0: Bonsoir Alain, de quoi tu vas nous parler ce soir ?
4: Bonsoir Jordan, bonsoir à tous et à toutes, Ce soir, en paraphrasant Louise Attaque et Gaëtan Roussel, allez, viens, je t'emmène au vent, je t'emmène au-dessus des gens.
0: Par Parfait. Alors, envolons-nous avec ta rubrique. C'est parti.
4: Alors, comme chaque année, la Normandie Channel Race course en duo d'environ 5 à 7 jours sur des voiliers de classe 40, 40 pieds, soit 12 mètres 19, avec un mât de 19 mètres de haut. Impressionnant quand il y a des mecs qui sont en train de traficoter en haut. En duo. Prenez ces quartiers bassin Saint-Pierre où étaient amarrés les bateaux avant de s'élancer de Ouistreham le dimanche 31 mai. D'ailleurs, c'est le duo normand, un Rouennais, un Havrais, Guillaume Pirouel, Jules Dusselier, sur le bateau Sogestran 6 Frigo, qui l'a emporté. Je ferme la parenthèse. Je me promenais donc dans le village départ le vendredi et je me suis arrêté à un stand qui m'a attiré car il présentait le projet d'un nouveau parc éolien en mer. Centre Manche 2, situé au-delà d'une ligne Barfleur-Étretat, 43 km de Barfleur, 44 km de Port-en-Bessin, 48 km d'Étretat.
0: Et du coup, les lignes, elles arrivent où à la fin ?
4: Elles vont arriver à Ouistreham. Ce qui n'est pas inintelligent, puisqu'il va déjà y avoir le parc éolien de qui. Alors, Ouistreham va servir de base de maintenance. Et en plus, ils vont se retrouver sur la ligne qui vient de Bernières et qui va sur Merville pour repartir et pour être là lancé sur le réseau. Alors, ce projet va venir s'ajouter aux quatre projets déjà en cours, celui de Courseul, celui de Fécamp, celui de Dieppe. Et il sera mitoyen au centre Manche 1, au large de Barfleur, qui lui a déjà est en cours de préparation. Ce dernier projet a été attribué à Éolienne en mer, Manche, Normandie, EMMN, société de EDF renouvelable, et Maple Power en 2023. Et les travaux doivent débuter en 2028 pour une mise en service en 2032. Je ne veux pas vous inonder de chiffres, sachez seulement qu'il y aura entre 37 et 47 éoliennes disposées sur 183 km², un rectangle d'environ 18 km sur 10 km, pour une production de 1 gigawatt, c'est-à-dire 15% de la consommation d'électricité en Normandie, soit 1 500 000 habitants. Les éoliennes dépasseraient les 300 mètres de hauteur, soit...
0: 300 mètres, attends, je te coupe, 300 mètres de hauteur, mais j'ai du mal à voir le point de comparaison, une éolienne c'est plus petit.
4: Bah, tu vas avoir entre 37 et 47 tours Eiffel, auxquelles vont venir s'ajouter celles dont je vais parler maintenant, qui seront contiguës, c'est deux parcs voisins. Donc un oiseau qui se poserait sur une pale au plus haut un jour pas de vent, c'est-à-dire qu'il ne tournerait pas, pourrait se comparer à son compère qui est sur l'antenne de la Tour Eiffel.
0: De la Tour Eiffel,
4: sauf
0: okay.
4: Que là, tu en auras une centaine. Alors le deuxième projet, Centre Manche 2, a été attribué lui à Total Energy et RWE, qui est une société allemande. Alors, je sais, il y en a qui vont dire « Oh, Total Energy !» Bah ouais, mais pour des projets comme ça, il faut des sous, il faut avoir les reins solides, et ils ont fait des offres qui ont été choisies, donc on aura Total Energy avec de l'énergie renouvelable, c'est ça qui est important. Jusqu'en 2029, le projet est en phase de développement. La phase de construction irait de 2029 à 2033, puis la mise en service en 2033. Pour 1,5 gigawatt, pour 1 million de foyers par an. Là aussi, des éoliennes, alors entre 70 et 100, tout ça, c'est pas encore déterminé, de plus de 300 mètres. Les études pour le choix des fondations sont en cours. Le fournisseur des nacelles, c'est ce qui est en haut du mât et qui fait tourner les pales, devrait être la société allemande Siemens, une société européenne.
0: Petite question d'ailleurs au niveau des... Je sais qu'on en avait parlé déjà dans une précédente de tes chroniques concernant comment étaient pensés les pieds des éoliennes. Est-ce qu'ils ont déjà un peu réfléchi au type de pieds, les matériaux, ce genre de choses ?
4: Alors ils sont en train d'y réfléchir parce que là ils sont dans une phase d'exploration des fonds sur la zone où ils vont être. Parce qu'il y a trois types de fondations. Il y a les fondations comme on va voir celles de Ouistreham où on a enfoncé dans le sol un pied, un poteau qui est enfoncé à 9 mètres de profondeur au fond de la mer, dans le sol, qui fait un trou en gros circulaire de 9 mètres de diamètre, dans lequel on vient implanter le mât de l'éolienne. Il y en a un deuxième type qui est celui de, je crois que c'est de Fécamp, où ça ressemble à, c'est un pied, c'est des pieds qui sont posés, il y a quatre pieds qui sont posés au fond et une armature métallique un peu genre Tour Eiffel ou Viaduc de Garabit. Et puis la troisième type, c'est ce qu'ils appellent les fondations gravitaires, c'est une espèce, c'est un Y de béton qu'on pose sur le sol. Alors celui-là, il faut un sol tout à fait plat et, si possible, sableux. Et on vient planter le mât de l'éolienne dedans.
0: D'accord.
4: Donc là, ils sont en étude par rapport à ça.
0: Et est-ce qu'il y a un lieu où on peut trouver toutes ces informations, justement ?
4: Alors, toutes les informations, elles sont disponibles sur éolienne en mer. Alors, tout en minuscule avec un S à éolienne, en mer, tout attaché.fr.
0: Et en termes d'enjeux, concrètement, ce grand parc éolien gigantesque, qu'est-ce que ça va apporter ?
4: Alors les enjeux économiques, les emplois, les retombées locales et financiers sont colossaux. Ne nous leurrons pas, les investisseurs ne sont pas des philanthropes. Toutefois, dans le cadre de la transition écologique et de la réduction carbone, l'éolien me semble être une solution parmi les plus vertueuses, des moins dangereuses par rapport au nucléaire et qui nous garantit une indépendance sécure, si je peux m'exprimer ainsi. Donc il va y avoir des emplois qui vont être créés, de nombreux emplois, entre 2 et 3 000. Là, ce que j'ai dit, la société Siemens, ça serait donc européen. L'entretien, etc., qui est plutôt sur Ouistreham. Alors après, c'est vrai que ça va faire plus d'une centaine d'éoliennes à 40 km. Pour nous, ça va faire à peu près une soixantaine de kilomètres de Ouistreham. 300 mètres de haut, par temps clair, les gens qui sont sur la côte verront certainement quelque chose. Mais ils essayent de respecter au maximum tout ce qui est environnement, pour les poissons, pour les mammifères, pour les oiseaux. Les matériaux qui sont utilisés aussi sont étudiés pour être les moins impactants sur l'environnement. Et puis, il ne faut pas se leurrer. Hein. Si on veut avoir une indépendance énergétique avec une population de plus de 66 millions d'habitants, il nous faut des grosses centrales. Ces grosses centrales, on a les nucléaires, mais les nucléaires, ça doit être arrêté régulièrement pour la maintenance. C'est extrêmement dangereux s'il y a un accident, voire Tchernobyl. Ça demande malgré tout un combustible qui est l'uranium et dont on n'a pas en France. Les éoliennes, le vent, il est chez nous, il nous appartient. Enfin, il appartient à personne, mais on peut s'en servir. Toutefois, je pense que les solutions les plus locales et individuelles, quand c'est possible, sont à privilégier. Le solaire, individuel sur les toits, la géothermie, plutôt que les pompes à chaleur, la végétalisation des murs et des toitures, les matériaux écologiques, la paille, le chanvre, qui en plus fait travailler l'agriculture locale. Quand on sait qu'on a perdu avec les betteraves énormément de revenus pour les agriculteurs. C'est vrai que cultiver du chanvre, cultiver du lin, alors on ne peut pas cultiver partout du pavot pour les laboratoires. Donc c'est une façon aussi d'avoir des oui, cultures source, écologiques oui. Propres, anciennes en plus, on sait faire, et donc d'adapter les habitats en fonction des aléas climatiques, l'orientation aussi, et la circulation d'air, qui quelquefois est une aberration dans certains habitats. La low-tech n'est pas nécessairement décroissante. Alors je vous incite fortement à visiter le site précité et à poser un maximum de questions. Il y a
0: un espace pour poser des questions.
4: Voilà, alors soyons vigilants, mais optimistes. Et allez, venez, je vous emmène au vent, je vous emmène au-dessus des gens.

0: t'emmène au vent du groupe français Louise Attack. 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
0: Nous venons de quitter Alain qui nous parlait à l'instant d'un parc d'éoliennes et nous changeons de sujet puisque nous retrouvons Pierre pour sa rubrique Pierrot le Fou où là il ne sera pas question d'éoliennes mais plutôt du passé.
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3: Bonjour, je n'ai pas de transition véritable entre ce que vient de dire Alain et ce dont je vais parler.
0: Mais on va parler donc, comme on le disait tout à l'heure, de Paris Police.
3: Oui. Voilà, alors Paris Police, c'est une série produite par Canal+. Canal+ produit d'excellentes séries. Moi, la dernière que j'ai regardée, mais Jean-Marc y regardait aussi, Jean-Marc de Bulles et Gommes, avec beaucoup d'intérêt, c'était Les Sentinelles, ces espèces de super soldats qu'on essayait de construire pendant la guerre de 14-18. Et c'était vraiment tout à fait intéressant. Bon, il y en a eu d'autres hein, qui ont été bien sur Canal, mais je ne suis pas là pour faire l'histoire des séries sur Canal, mais pour vous parler de celle-ci, Paris Police, trois épisodes, 1900, 1905 et 1910. Trois épisodes qui ont des backgrounds, on dit, mais de l'arrière-plan historique et sociologique extrêmement intéressant. Bon, l'histoire policière, ça, elle n'est pas d'une complexité folle. Hein. C'est des histoires policières assez banales, des crimes. Bon, on essaie de trouver la solution. L'inspecteur joint enquête. Bon, d'accord. Mais autrement, c'est une réalisation de Julien Despot et Jérémy Laheurte. Et il y a des acteurs tout à fait remarquables, Evelyne Brachu, Thibaut Évrard, par exemple, et qui sont impeccables dans leur rôle. Il y en a un qui m'a bluffé, j'ai vu sa photo d'acteur et je l'ai vu en préfet Lépine. J'aurais jamais pu penser qu'il s'était transformé à ce point-là, c'est extraordinaire. Hein, ce qu'on peut faire au maquillage, waouh. Bon, 1900, qu'est-ce qui se passe? Dreyfus, voilà, 1900, c'est Dreyfus. C'est une histoire qui a divisé la France très gravement hein, entre les pro-Dreyfusards et les anti-Dreyfusards, Émile Zola ayant mis son nez dans cette affaire, ou plus exactement sa plume, J'accuse, le célèbre J'accuse. Et là, au moment où la série commence, c'est le procès en réhabilitation de Dreyfus à Nantes. Et tout le monde sait qu'il va être acquitté et reconsidéré, rétabli dans son honneur. Donc on appelle un préfet à Paris pour essayer d'éviter les émeutes et la guerre civile, parce que c'est de ça dont il s'agit, hein, les ligues anti-Dreyfusard sont extrêmement puissantes, et cherchent le coup de force et le coup d'État, et il y a aussi les anarchistes qui sont là et qui sont à une époque où la violence physique n'est pas un problème pour les anarchistes. Ça fait partie de la doxa révolutionnaire de ses camarades. Donc Félix Faure prend la tête de la préfecture de police de Paris et va tenter d'empêcher ces émeutes. À cette époque-là, Félix Faure est président de la République. Il meurt dans les conditions que vous connaissez. Il voulait être César, il est mort Pompée.
0: Hein, je sais plus. J'ai pas la référence, est-ce que tu peux nous expliquer s'il te plaît?
3: Tu veux que j'en dise un peu plus?
0: Non, on va s'arrêter là apparemment. OK. Bon,
3: c'est une question.
0: Ça va être trop long.
3: C'est une question de fait. Tu sais, il y a la fée Mélusine, mais il y a une autre fée.
0: Ah oui, d'accord.
3: Tu vois ce que je veux dire.
0: Je viens de comprendre.
3: Bon,

0: Et il y a un policier qui avait appelé cette demi-mondaine qui faisait des gâteries au président de la République, pompe funèbre. C'est charmant. Mais bon, voilà, ça situe l'endroit. Bon, une femme est découpée et retrouvée dans une valise. Donc il y a un jeune inspecteur de la préfecture de police qui va essayer de résoudre l'énigme policière. Mais ce qu'on nous montre ce que c'est que le Paris antisémite de cette période, c'est effroyable. On n'hésite pas bousculer, à frapper, à martyriser un enfant qui vend un journal. Et on n'hésite pas à brûler le kiosque à papier de son père, en pleine rue, devant tout le monde. Ça ne gêne personne. Enfin, si, ça gêne des gens, mais bon, voilà, ils se permettent de ces choses-là. Ça ne les dérange pas de faire venir tout un tas de gens dans un théâtre parisien, de prendre un porcelet, de le déguiser en juif et de le faire égorger par les tueurs de la Villette. Voilà de quoi il s'agit, voilà dans quelle ambiance on est à cette période-là. Et là, c'est vraiment historiquement... alors, je ne suis pas un spécialiste de la période sur le plan historique. Hugues, qui est historien, peut-être pourrait en dire plus long, mais...
1: Mais il n'en dira pas plus long pour te laisser la parole et continuer à nous teaser les deux épisodes suivants.
0: Alors, les deux épisodes suivants. Madame Steinel va, et qui est donc, vous l'avez compris, une demi-mondaine, va devenir la maîtresse de l'épine et donc va être défendue par l'épine quand sa femme va mourir. Il y a en 1905, le meurtre d'un homosexuel. Et là, le background, l'arrière-plan, c'est l'homosexualité dans les classes bourgeoises de la Belle Époque. Hein, et donc, c'est parfaitement organisé, c'est au Bois de Boulogne que ça se passe, il y a des petits châteaux qui sont des lieux de prostitution aménagés pour tous ces gens assez riches et qui peuvent se payer le luxe de ces plaisirs qui, à l'époque, il faut le rappeler, l'homosexualité est un crime. Hein, bon, et ça a été dépénalisé il n'y a pas si longtemps que ça, je crois que c'est après 1980, avec Mitterrand. Non. Oui.
2: En tout cas, années 70-80, oui, si je me
0: seulement. Donc là aussi, ça montre qu'il y a une maladie qui à l'époque fait des ravages, c'est la syphilis. Et ça, on ne sait pas la soigner. Et ça rend la syphilis à trois étapes, et la dernière étape, la syphilis tertiaire, ça met 20 ans à arriver, mais ça arrive, ça rend les gens déments. Si je me souviens bien, Maupassant était atteint de cette syphilis, et c'était une maladie redoutable. Et en 1910, eh bien, voilà, on va retrouver au domicile de Madame Steinel, son mari mort. Alors son mari, il est peintre, mais il est peintre, il vend des peintres homosexuels et il vend des tableaux aux amants de sa femme qui fait des vernissages. Donc en fait, c'est un peintre raté. Et donc, oui.
3: L'homosexualité a été définitivement dépénalisée en France par une loi du 4 août 1982.
0: Oui, bon, j'étais pas trop mal. Oui, Mitterrand, ce genre de choses, avec Badinter, parce que je pense que Badinter était très important. Il a supprimé la peine de mort et supprimé la criminalité de l'homosexualité. Donc voilà, le mari est mort dans la maison de Madame Steiner, sa mère est morte et elle, on la retrouve ligotée dans le lit. Et donc il va y avoir un immense procès. On peut voir justement là encore comment sont les prisons de cette époque. Bon, c'est sommaire. Hein.
2: C'est très très dépouillé, on va dire.
0: Oui,
2: ça
0: c'est
2: comme
0: ça.
2: Ça.
0: Bon, mais encore faut-il savoir qu'en France, c'est guère mieux actuellement. Parce qu'il y a 85 000 prisonniers, une surpopulation carcérale extraordinaire. La prison d'Yves qui vient d'être ouverte est déjà en surpopulation carcérale. Donc la défenseur des droits intervient régulièrement. Mais bon, voilà. Et donc on va avoir une enquête sur le procès Steinel et comment elle va essayer de faire pour se défendre. Sur Canal+.
2: Donc voilà, c'est trois saisons disponibles sur Canal+, et oui, il y a une vraie continuité entre
0: et
2: les différentes
0: disais,
2: saisons.
0: Et comme tu disais, quand vous voyez les thèmes abordés dans ces trois saisons, vous imaginez bien que ça ne correspond pas tout à fait à l'idéologie Bolloré.
2: On a découvert, en effet, c'est ce que je disais tout à l'heure lors de l'introduction de cette émission, que Bolloré avait failli annuler la saison 1905 parce qu'en effet, il y avait certaines thématiques qui ne rentraient pas tout à fait avec sa propre ligne éditoriale. Merci beaucoup, Pierre.
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2: Je remettrai évidemment la référence de la série sur la page de l'émission www.radio-rtoucan.fr, sur le site sur lequel vous pouvez retrouver les 30 épisodes du 18-19. On continue tout de suite et dans quelques minutes, on va accueillir notre invité mystère qui sera présenté par Hugues. Mais avant, je voulais vous parler ce soir dans ma rubrique de celles et ceux qui agissent dans l'ombre. Parce que quand on parle de l'école, et vu qu'on arrive bientôt à la fin de l'année scolaire, on pense spontanément aux élèves, aux enseignants, aux programmes ou encore aux résultats scolaires. Mais il y a un acteur discret qui agit dans l'ombre et qui apporte quand même énormément dans le quotidien des établissements. Ce sont les associations de parents d'élèves. Si je vous en parle, c'est parce que moi-même, je fais partie d'une association de parents d'élèves de deux écoles, l'école maternelle Jean Jaurès et l'école primaire Pierre et Marie Curie, située à Canon, à une trentaine de kilomètres de Caen. Et en fait, ces APE, ces associations de parents d'élèves, elles sont soit mal connues, parfois réduites à l'organisation de quelques événements ou à la vente de gâteaux qui embêtent toujours un petit peu les parents parce que les enfants ils veulent des gâteaux et les parents, oui, je vais t'en acheter. Des gâteaux qui permettent de financer d'ailleurs des sorties scolaires. Ces associations pourtant remplissent en réalité une mission bien plus large. Elles constituent un lien très précieux entre les familles et l'école. Leur première fonction, d'abord, c'est de représenter les parents. Dans les conseils d'école, il y a évidemment des représentants des parents d'élèves, mais parfois, les APE peuvent aussi apporter une représentativité des familles dans les conseils de classe. Ils peuvent relayer des préoccupations concrètes, la sécurité aux abords de l'établissement, la restauration scolaire, les transports, l'inclusivité des élèves en situation de handicap ou encore les conditions d'apprentissage. Cette représentation, elle est essentielle, car l'éducation est une responsabilité partagée. L'école ne peut pas tout faire toute seule et les familles ont besoin d'être associées aux réflexions qui concernent la vie scolaire de leurs enfants. Les associations de parents d'élèves créent ainsi un espace de dialogue, parfois même de médiation lorsque des incompréhensions ou des tensions apparaissent. Mais leur rôle ne s'arrête pas là et on en parle parce que le mois de juin, c'est souvent ce moment un peu charnel, un peu principal. C'est là où s'organisent les fêtes d'école, les kermesses, tous ces événements qui permettent un peu de clôturer l'année. Mais en fait, c'est un des nombreux événements qui sont organisés tout au long de l'année. J'ai lu récemment un rapport qui disait que les associations de parents d'élèves organisent environ 3,5 événements par an sur plus de 5 000 3000 associations de parents d'élèves concertées. Voilà, on est sur une moyenne d'à peu près 3 à 4 événements organisés chaque année. Quand on parle d'événements, c'est à la fois les fêtes d'école, les kermesses, les conférences, des bourses aux livres ou des actions de solidarité. Ces initiatives, elles permettent aussi aux familles de se retrouver, de se rencontrer, d'échanger, de tisser des liens. Dans une société où le rythme de vie laisse parfois peu de place aux relations de proximité, ces moments contribuent à créer un climat plus chaleureux autour de l'établissement. Les associations jouent également un rôle d'information. Les systèmes éducatifs peuvent paraître complexes pour de nombreuses familles, notamment lorsqu'il s'agit de l'orientation, des examens ou des démarches administratives. Les parents bénévoles apportent souvent une aide précieuse en partageant des informations et des expériences. Bien sûr, tout n'est pas simple. On souffre nous aussi, dans les APE, d'un manque de bénévoles, d'énergie ou d'engagement. Beaucoup d'associations peinent d'ailleurs à renouveler leurs équipes ou à mobiliser les parents. Clin d'œil à Tiffaine qui m'écoutera peut-être et qui est présidente et qui râle parce qu'elle aimerait bien laisser sa place. Mais malheureusement, on n'est pas assez nombreux et c'est compliqué. Certains parents hésitent aussi à s'investir, faute de disponibilité ou parce qu'ils pensent ne pas toujours avoir les compétences nécessaires. Pourtant, la richesse de ces structures repose aussi sur la diversité. C'est pas parce que vous n'avez pas d'expérience que vous avez forcément aucune expérience à apporter. Chaque parent peut apporter un petit quelque chose, une idée, une compétence, quelques heures de disponibilité pour justement donner un coup de main ou simplement apporter un regard ou un point de vue sur la vie de l'école. Il n'est pas nécessaire d'être spécialiste de l'éducation pour participer à une APE. À une époque où les défis éducatifs sont nombreux, réussite scolaire, bien-être des élèves, lutte contre les inégalités ou encore usage du numérique, la coopération entre les familles et les établissements apparaît plus importante que jamais. Les associations de parents d'élèves constituent l'un des outils au service de cette vie collective, de cette vie, de cette coopération. Finalement, leur véritable force est peut-être là. Rappelez que l'école n'est pas seulement un lieu où l'on transmet des connaissances, c'est aussi une communauté humaine où chacun, à sa manière, peut contribuer à la réussite et à l'épanouissement des enfants. Et si les associations de parents d'élèves sont parfois discrètes, leur impact, lui, est bien réel.
3: Oui, en tant qu'ancien enseignant et ancien parent d'élève, il ne faut pas oublier le rôle des parents d'élèves au collège et au lycée. Dans les conseils de classe, quelquefois la défense de certains élèves passe par les parents d'élèves et ça fait du bien pour les élèves concernés. Ils sont aussi au conseil d'administration et c'est pareil, ça fait entendre des voix qui ne sont pas celles de l'administration et des professeurs. Et puis il ne faut pas oublier non plus les fédérations de parents d'élèves au niveau national, comme la FCPE, comme la P2EP, qui sont des partenaires et des interlocuteurs du ministère de l'Éducation nationale et qui bien souvent font bouger les choses ou empêchent les choses d'aller dans un mauvais sens. Donc c'est vraiment très très important et c'est vrai que même si c'est difficile, il faut vraiment que les parents d'élèves ils se mobilisent pour aider l'école.
0: Autre instituteur que j'ai donc rencontré les parents d'élèves, moi aussi, à la fois dans ma vie professionnelle et dans ma vie syndicale. Alors, uniquement à l'école primaire, je ne parlerai pas de ce dont a parlé Alain et qui est sans contexte important pour défendre des élèves. Oui, il n'y a pas ce genre de structure à l'école primaire. Et si je ne me trompe pas, si ça n'a pas été changé, le directeur d'une école primaire n'a aucune caisse, aucun argent, aucun fonds. Donc il n'a aucune marge de manœuvre et bien souvent c'est l'association de parents d'élèves qui peut financer telle ou telle chose, par exemple mettre au bout pour un voyage scolaire ou pour des fournitures scolaires si la commune n'a pas fait son travail comme il faut. Un seul bémol, il ne faut pas que les parents d'élèves se mêlent de pédagogie. Ça, c'est aussi très important parce que chacun son rôle.
2: Chacun a sa place, c'est voilà. Ce que j'allais dire. Mais n'empêche, voilà, en ce mois de juin, je trouvais ça hyper important de rappeler ce rôle essentiel et parce que vous allez voir plein de petits panneaux un peu partout pour annoncer les dates des kermesses et c'est aussi des moments très très importants. Merci beaucoup pour vos contributions.
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2: Alors, je le disais en introduction de cette émission, pour embrayer sur notre dernière partie, notre invité est un peu spécial et nous allons en parler dans quelques instants. On reste à Colombelles vis-à-vis de l'épisode de la semaine dernière, mais cette fois dans un autre lieu tout aussi particulier, un lieu où se vit aussi une autre façon de travailler, de penser la société. Mais pour en dire plus, je vais laisser la parole à Hugues. Bonsoir Hugues.
1: Bonsoir Jordan, merci pour cette parole que tu me laisses. Alors aujourd'hui, Jordan et moi, nous revenons sur un sujet que nous avions traité le 13 novembre 2025, comme quoi nous avons de la suite dans les idées, dans le cadre d'un thème. Et dans ce thème, on évoquait les territoires zéro chômeur de longue durée. On s'était, comme tu l'as indiqué, Jordan, on s'était rendu à Colombelles, qui justement tente d'atteindre depuis 2016 cet objectif en coordonnant tout un projet en direction des personnes qui sont durablement éloignées de l'emploi. On va donc parler solidarité et lutte contre les inégalités évoquées il y a quelques instants à l'antenne. Alors ce projet, si je le résume, c'est la création sur le territoire de Colombelles d'une entreprise associative à but d'emploi, une EBE. Elle porte un nom, cette entreprise à but d'emploi. C'est atypique. Elle a un président, Jean-Marc Lépinet, que nous avons le plaisir d'accueillir à nouveau sur notre plateau. Bonsoir Jean-Marc Lépinet. Alors merci d'être là pour ce droit de suite. En fait, lorsque nous nous étions rencontrés à Colombelles en novembre, Atypique sortait d'une période de difficulté et vous étiez en attente d'une décision de justice pour connaître le devenir de l'entreprise associative à but d'emploi que vous présidez. Vous allez donc nous donner des informations, les informations les plus récentes concernant ce projet, mais ça sera plutôt dans la deuxième partie de notre conversation. Je pense que avant, il y a une petite révision qui s'impose, même si on ne peut qu'encourager nos auditrices et auditeurs à réécouter sur radio-toucan.fr à la rubrique Théma, l'émission du 13 novembre. On va se redonner les bases. Alors, qu'est-ce que c'est, Jean-Marc Lépinet, ce dispositif de territoire zéro chômeur de longue durée ?
5: Alors, c'est la réunion d'un certain nombre d'associations qui se battent quotidiennement contre ce problème social fondamental qui est le chômage, et particulièrement le chômage longue durée. Donc c'est ATD Quart-Monde, c'est le Secours Populaire, le Secours Catholique. Toutes ces associations se sont retrouvées, ont réfléchi depuis des années, et un certain nombre d'économistes de ces associations ont monté ce projet. Ce projet, il s'est construit sur trois postulats. Le premier postulat, c'est « personne n'est inemployable ». Le deuxième postulat, c'est « ce n'est pas le travail qui manque ». Et le troisième postulat, « ce n'est pas l'argent qui manque ». Et autour de ces trois postulats, eh bien, ils ont imaginé un dispositif, donc, pour l'instant expérimental, qui normalement, d'ici la fin de l'année, devrait être pérennisé, définitivement donc, et pour justement organiser autrement cette lutte concrète contre le chômage longue durée. Hein. Je rappelle souvent que, je me rappelle même, Mitterrand disait qu'en tant que gauche, on a tout essayé contre le chômage. Ben non, on n'a pas tout essayé. Et là, c'est une nouvelle conception, ben vraiment une nouvelle conception même de l'État social, hein, de l'État-providence. C'est-à-dire que là, c'est la conjonction des pouvoirs publics et des puissances, des énergies du terrain. C'est-à-dire c'est la rencontre, je dirais, du national et du local pour aborder ensemble, collectivement, cette question du travail social, enfin, cette question du chômage.
1: Alors, vous l'avez dit, il a fallu des lois pour organiser cette expérimentation. Il en a eu une première en 2016, une deuxième en 2020. Colombelles faisait partie des pionniers, puisqu'elle Colombelles a fait partie des 10 premiers territoires qui ont commencé à expérimenter ce projet. Alors, vous dites qu'il faut à la fois une rencontre entre des énergies locales, la puissance publique. Il faut créer des activités, il faut créer de l'activité si on veut employer les chômeurs de longue durée. Et il faut en même temps que ces activités soient utiles aux habitants. Et c'est là qu'intervient cette entreprise associative à but d'emploi. Alors, entreprise associative, déjà, on se dit, c'est un peu curieux comme objet non identifié. Alors, concrètement, c'est quoi une entreprise associative à but d'emploi ?
5: L'idée que ce soit une entreprise associative, c'est bien de dire que c'est le territoire qui s'engage. Hein. Ce n'est pas simplement une entreprise, c'est la conjonction d'une entreprise, donc l'EBE, l'entreprise à but d'emploi, mais qui va être aussi animée par une association qui, elle, va être un petit peu à l'écoute des besoins du territoire et comment on va pouvoir trouver, chercher, avec les salariés aussi, en fonction de leurs compétences, mais aussi avec les besoins. Hein. Et à ce sujet-là, d'ailleurs, la volonté politique d'une municipalité est essentielle. Hein. C'est vraiment à partir d'une volonté politique locale qu'on va essayer ensemble de trouver des possibilités d'emploi. Et c'est là aussi que l'innovation de Territoire Zéro Chômeur Longue Durée est tout à fait innovante, c'est qu'on va mettre en évidence qu'il y a des besoins utiles qui n'étaient pas remplis. Hein. Et on va essayer de voir un peu quels sont les domaines où on aurait besoin de ceci, on aurait besoin de cela, mais au regard des finances actuellement, eh bien ces prestations ne sont pas honorées. Et là, on met en place un dispositif pour mettre en place des nouvelles prestations, des nouvelles activités qui permettent à ces chômeurs longue durée de travailler et qui remplissent des missions sociales, des missions de service public.
1: Alors, on va revenir très concrètement sur ces besoins auxquels l'entreprise associative à but d'emploi atypique répond sur le territoire de Colombelles et plus largement sur le territoire de l'agglomération cannaise. Mais quand on dit on crée l'entreprise, c'est qui se cache derrière le on concret concrètement à Colombelles?
5: Alors, je dirais la structuration, hein, c'est-à-dire qu'effectivement, c'est un territoire qui s'engage. Hein, donc, effectivement, il a fallu que la municipalité, j'étais d'ailleurs adjoint au maire à cette époque-là, et la municipalité s'est engagée lors d'un conseil municipal à l'unanimité pour ça. L'équipe municipale et le maire le préside. Et le maire donc va présider ce qu'on appelle le comité local de l'emploi. Le comité local de l'emploi, c'est la structure qui est absolument indispensable pour mettre en place une EBE. Et le comité local de l'emploi, il va réunir l'ensemble des acteurs qui participent à la question du chômage, à la question de l'insertion et à la question de, des activités économiques sur le secteur, sur le territoire. Hein. Donc ça réunit entre 30, 40, 50 personnes. Hein. On peut avoir des clubs qui fonctionnent comme ça.
1: Et donc ces associations, ces comités, concrètement sur Colombelles, on a quel type d'institution qui appartient?
5: On a France Travail, on a effectivement toutes ces entreprises d'insertion qui participent à ces questions-là. On a par rapport aux jeunes, par rapport aux adultes, on a aussi des entreprises de formation qui sont d'ailleurs implantées sur Colombelles, hein, et qui sont aussi à l'écoute de toutes ces problématiques. Voilà. On a aussi évidemment les instances, c'est-à-dire le département, la circonscription d'action sociale. Enfin voilà, on a tous les acteurs qui sont de près ou de loin concernés par cette problématique.
1: Voilà, donc on a bien compris qu'il y avait donc une multitude d'acteurs qui se retrouvaient dans ce comité de liaison local.
5: Comité local de l'emploi.
1: Il y a aussi à la tête de cette entreprise associative une structuration, je suppose, comme dans n'importe quelle entreprise.
5: Oui, c'est-à-dire qu'il y a un conseil d'administration, hein, il y a un conseil d'administration qui est garant effectivement de la mise en œuvre du projet territorial. Et évidemment, après, il y a une structuration de BE où il y a nécessité évidemment d'avoir une direction et d'avoir des cadres qui encadrent chaque activité.
1: Alors, on a parlé de besoins utiles au territoire. Quelles sont les activités qui sont développées par l'entreprise associative à but d'emploi atypique?
5: Alors, pour en donner quelques-unes, donc on a un maraîchage. Hein, donc, je rappelle aussi que dans le challenge, c'est qu'il faut trouver de l'activité qui n'est pas assurée sur le moment. Hein, c'est-à-dire qu'on ne doit pas faire concurrence avec le marché du travail local. Donc il n'y avait pas de maraîchage, donc on a pu créer un maraîchage. On a un restaurant associatif hein, qui qui propose des produits à des prix tout à fait intéressants et qui ne vient pas marcher non plus sur les places blanches des restaurations classiques. On a effectivement un pôle travaux, hein, entretien espace vert, entretien des petits travaux d'intérieur qui marche très bien. On a du transport solidaire, donc ça c'est une activité qui est tout à fait intéressante. C'est-à-dire que là, on a passé même des conventions avec des mutuelles pour justement accompagner un certain nombre de personnes qui vont voir leur conjoint qui est par exemple en Alzheimer. Et que ça, il n'y avait pas de prise en charge avant parce que ça... Les taxis n'étaient pas intéressés au regard des tarifs proposés et on s'est positionné là-dessus. Et là, on remplit une mission de service public et social qui est tout à fait intéressante et essentielle, quoi.
1: Et puis, il y a des activités qui relèvent de ce qu'on appelle l'économie circulaire.
5: Voilà, les circulaires. Donc ça, effectivement, c'est tout ce qu'on connaît maintenant, hein. C'est que, effectivement, on reçoit des... Alors, on a mis aussi, puisqu'on sort du redressement judiciaire, j'y reviendrai tout à l'heure, enfin en fonction des questions que vous me poserez, mais il a fallu aussi qu'on fasse des choix dans la structuration et dans l'organisation de l'entreprise. Et avant, on récupérait aussi, par exemple, des anciens, appareils informatiques, des choses comme ça, et on les réparait. Mais là, actuellement, on a mis un petit peu de cette activité de côté. On récupère évidemment des vêtements, hein, qu'on remet en état. On a un atelier couture, hein, qui participe à la remise en état et à la revente de ces produits-là, quoi.
1: Voilà. Et donc, derrière ces activités, il y a donc des salariés, voilà.
5: De vrais salariés.
1: Qui reviennent à l'emploi grâce aux activités qui ont été créées. Ça représente combien de salariés ?
5: Donc, on est actuellement à 80 salariés. 80 salariés, hein, ce qui n'est pas rien.
1: Alors, comme toute entreprise, même quand elle est associative, elle peut connaître des difficultés. On va y revenir dans la deuxième partie de notre conversation. Mais Jordan, peut-être qu'on peut s'offrir une petite pause musicale. Pas complètement innocente, je crois que tu vas nous expliquer après.
2: En effet, on va écouter Les Mains d'Or de Bernard Lavilliers, qui évidemment fait référence au passé de la SMN, hein, qui se situait sur le plateau juste à côté de Colombelle. Pour petite anecdote, c'était le nom de... Hein ?
5: À Colombelle,
2: pardon. Et qui du coup était aussi le nom de la bibliothèque que j'ai fréquentée quand j'étais tout jeune à Giberville et qui a rouvert tout récemment.

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1: C'était Bernard Lavillier avec le titre Les Mains d'Or. Nous continuons, Hugues, notre interview pour présenter donc cette entreprise associative Atypique.
2: Oui, dont on accueille le président à notre micro, Jean-Marc Lépinet. Effectivement, on parle territoire zéro chômeur de longue durée, on parle de Colombelle, on parle d'une entreprise associative à but d'emploi qui a été créée à la fois pour embaucher des chômeurs de longue durée et pour répondre à des besoins utiles aux habitants du territoire. Alors Jean-Marc Lépinet, cette entreprise associative à but d'emploi, elle a connu des difficultés, en partie parce qu'il s'agit d'une expérimentation, on tâtonne. Alors ces difficultés, où on en est, puisque c'est un peu aussi la raison de votre venue autour de ce micro.
3: Ben, je vous remercie d'ailleurs de nous inviter, parce qu'effectivement vous nous aviez promis quand vous êtes venu faire l'émission dans nos locaux, effectivement, est-ce qu'on allait sortir du redressement judiciaire. Donc effectivement, depuis le mois d'avril, le tribunal de commerce a validé la sortie du redressement judiciaire. Donc maintenant, nous avons 10 ans pour rembourser nos dettes. Voilà, mais il va falloir effectivement trouver un équilibre financier, et ça reste quand même difficile, même la Cour des comptes, qui en juin 2025 a fait un rapport quand même tout à fait intéressant, c'est vraiment très réaliste, et en même temps, tant sur le plan de la gestion, mais sur le plan de la philosophie politique, ils ont complètement validé le projet, mais en disant qu'ils reconnaissent eux-mêmes que l'équilibre, le montage, le modèle économique est quand même compliqué et qu'il y a toujours une certaine précarité pour effectivement boucler la boucle, essayer d'avoir un équilibre budgétaire.
2: Donc des mesures à prendre, mais un projet qui est validé, pourtant par une institution qui peut avoir la dent dure sur certains dispositifs, mais qui, vous le rappeliez, Jean-Marc Lépinet, en juin 2025 a dit oui, cette expérimentation territoire zéro chômeur de longue durée, c'est une expérimentation qui est utile et qu'il est nécessaire de pérenniser. Alors, vous avez pris un certain nombre de décisions, les choses sont plutôt dans la bonne voie, même s'il y a des fragilités. Alors, ce qui vous conforte aussi, c'est que finalement, on sort de l'expérimentation pour aller vers quelque chose de plus pérenne. Il y a une loi, une troisième loi qui est en discussion.
3: Il y a une discussion actuellement, et d'ailleurs, il y a un débat demain, pas plus tard que demain, au Sénat, pour faire avancer le projet de loi qui devrait entériner ce projet. Donc, on sera plus dans l'expérimentation, on espère, dès l'année prochaine, on sera plus dans l'expérimentation. Et donc, voilà. Donc, ça veut dire qu'il va falloir qu'on trouve, enfin, que le cadre législatif trouve effectivement un modèle qui permette qu'on ne soit pas non plus toujours dans cette précarité financière. Il y aura toujours évidemment cette idée d'innovation, de trouver de l'activité, de chercher un petit peu les forces locales. Il y aura toujours à faire. Les choses ne sont jamais définitivement stables, mais il y a quand même un certain équilibre à trouver. En tous les cas, là, on devrait, normalement, c'est bien parti. Il y a toujours globalement un consensus politique au niveau du Parlement et du Sénat pour entériner cette loi. J'en profite dès maintenant, d'ailleurs, pour dire que cette loi commence aussi à intéresser certains pays de l'Europe. Il faut savoir que le projet, il a été validé par l'OIT, l'Organisation internationale du travail, l'ONU, l'OCDE, donc des organismes internationaux qui se sont penchés un petit peu sur cette expérimentation et qui considèrent qu'effectivement que c'est d'une pertinence absolue et qu'on apporte des réponses intéressantes. Et d'ailleurs, il y a des pays, de l'Allemagne, la Belgique, d'autres pays qui sont en train d'expérimenter ça. Et donc on irait peut-être au niveau d'une loi européenne. Je vais le rabine, mais les questions se posent comme ça maintenant.
2: Un alignement des planètes, donc consensus à l'Assemblée nationale, un rapport favorable de la Cour des comptes, une observation internationale. Alors concrètement, à Colombelle, je suis colombellois ou même habitant de l'agglomération cannaise, je veux aller chercher des légumes bio, je peux aller au potager d'Anny ?
3: Tout à fait. Alors c'est vrai que, comme je le disais, c'est vrai que notre activité s'inscrit dans le territoire de Colombelle. Mais c'est vrai qu'il y a eu aussi, au début, il y avait quelques rigidités, notamment au niveau de la structure nationale. On a un petit peu assoupli les choses. Et maintenant, par exemple, le potager d'Anny, c'est effectivement un maraîchage bio. On a été validé bio. Et tout habitant, de la France entière, de l'Europe entière, du monde entier, peut venir au potager d'Annie, acheter nos légumes, voilà.
2: Et très concrètement, quand j'ai quitté le carrefour Lazaro et que je vais vers Cabourg, le potager d'Annie, il est sur la droite, dans ce sens-là, en tous les cas, de la direction. Deuxième service auquel je peux aller, même si je ne suis pas habitant de Colombelles, c'est le restaurant La Maison du Peuple.
3: Tout à fait. Là aussi, c'est un restaurant associatif qui propose un repas tous les midis, du lundi au vendredi, à des prix tout à fait intéressants et variés. Globalement, là, ça, vraiment, on a beaucoup de satisfaction parce qu'on a une fréquentation qui ne cesse d'augmenter, même si on doit encore améliorer nos communications pour mieux nous faire connaître. Parce que c'est aussi un challenge important, c'est que même au niveau de Colombelles, on n'est pas encore assez connu, on n'est pas encore assez reconnu.
2: Mais il y a une page Facebook pour ce restaurant La Maison du Peuple qui vous donne pour la semaine à venir les menus et même les plats que vous pouvez acheter pour emporter. Dernier lieu, alors vous voyez, c'est un peu, voilà, on a une entreprise qui a un nom atypique et puis un certain nombre de lieux qui portent pas, même si on retrouve à chaque fois le logo atypique, on a parlé du potager d'Annie, on a parlé du restaurant La Maison du Peuple, on parle d'un troisième lieu important pour atypique, c'est la boîte à idées. Là, on est sur la place centrale de Colombelles.
3: Absolument, place Mitterrand.
2: Et donc là, qu'est-ce que je trouve à la boîte à idées?
3: Alors, on est en train justement de retravailler un petit peu la communication. L'idée, c'est que rapidement, quand on rentre dans ce magasin, on devra avoir une connaissance, enfin une vision globale de cette association, de toutes les activités qu'elle mène, les prestations qu'elle mène. Donc il y aura les renseignements, les flyers et tout ça. Et en même temps, c'est un local qu'on loue au bailleur social Les Foyers Normands, un loyer, je dirais, assez sympathique, qui nous permet quand même d'occuper une place centrale et visible de la population. Et dans cette boutique, il y a l'atelier couture, il y a réparation vélo, il y a la friperie, c'est-à-dire on revend des vêtements, des anciens jouets qu'on a retapés, des choses comme ça. Et puis aussi le service des transports solidaires, des transports à domicile, où on gère tout ça là-dedans.
2: Ben merci Jean-Marc Lépinet pour toutes ces informations. On est heureux de voir que l'aventure d'Atypique, cette entreprise associative à but d'emploi, continue sur le territoire de Colombelles, qu'elle intéresse bien sûr les Colombellois pour les services utiles qu'elle peut leur rendre, mais on l'a aussi entendu à travers les services très concrets que vous venez d'évoquer, qu'elle peut intéresser n'importe quel habitant de l'agglomération cannaise, donc n'importe quel de nos auditeurs et auditrices. Ben merci bien, et puis on prendra des nouvelles à nouveau d'Atypique.
3: Merci beaucoup.
1: Désolé, j'ai pas eu le temps de remonter à temps le fader. Merci beaucoup Hugues pour cette interview passionnante et on prendra en effet des nouvelles dans quelques mois. J'en profite pour remercier donc mes chroniqueurs Alain et Pierre, merci. Rendez-vous la semaine prochaine pour un nouvel épisode du lundi du 18-19. Oui Pierre ?
0: Je parlerai du film d'animation de Marianne Satrapi qui est décédé récemment et qui s'appelle Persépolis.
1: Persépolis, en effet, dont on a parlé d'ailleurs aussi dans Bulles et Gommes juste avant. Merci beaucoup. On retrouve dans quelques minutes votre rendez-vous tous les 15 jours pour parler de l'actualité du foot. Bonsoir Maxime.
4: Bonsoir Jordan, bonsoir à tous.
1: Au programme de Rien à Foot ce soir.
4: Alors, on va accueillir Cédric Lozier qui est le président de l'USM Blainville qui a un projet de fusion Blainville-Bieville-Beuville qui est déjà venu sur notre plateau. On va détailler cette fusion sur notre plateau et on va parler également d'un événement majeur qui arrive dans quelques jours, c'est la Coupe du Monde 2026 qui se passe aux États-Unis, au Mexique, évidemment au Canada. Nous aurons l'occasion de revoir ça tout ensemble dans quelques minutes.
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0: bonsoir à tous et à toutes et merci de nous rejoindre pour ce 58e épisode de Rien à foutre, l'avant-dernier de cette 5e saison. Nous sommes bien au mois de juin et nous allons bientôt pouvoir retrouver cet événement qui revient tous les 4 ans, la Coupe du Monde. Pour en parler, nous sommes avec l'équipe du soir, Julien Lacolite qui est toujours avec nous. Salut Juju.
1: Salut Max.
0: Avec Sylvain, toujours à nos côtés, qui est dépité depuis le 30 mai, comme tout bon Marseillais. Salut Sylvain.
2: Ah mais ça va mieux, là on a pris 53 millions d'euros avec la Ligue des Champions, c'est bien.
0: 53 millions avec la Ligue des Champions.
2: Ah ouais. Ça va mieux là.
0: Ah oui d'accord, t'es dans le métamerse en fait, c'est ça, c'est... Tu crois que Marseille a gagné?
2: Non, on n'en est pas là, il y a tout à reconstruire, mais bon, on est quand même le seul club français à l'avoir gagné quand même.
0: C'est ça, pardon. Le premier.
2: Le seul.
0: Avec notre arbitre qui est toujours présent, qui a le sourire, Bruno.
3: Ah oui, c'est le plaisir de vous retrouver.
0: Bah oui, ça fait un petit moment qu'on t'a pas vu.
3: Bah oui, mais je vous écoutais, hein. J'entendais des bêtises, mais bon.
0: Ah, t'avais pas les cartons, je vais aller te les chercher juste après, y a pas de problème.
2: Si, il les mettait, t'inquiète.
0: Ah, il était à distance, ouais, par message, mais on faisait mine qu'on n'avait pas vu.
4: Je me souviens même qu'il en a enlevé par message.
2: Oui, il me l'a enlevé à moi.
0: Ouais.
2: Oui.
0: Ah, c'est ça. Ah, il y en a qui sont forts quand même.
3: Il faut faire les balances.
4: Comme quoi la VAR, ça peut marcher.
2: Comme quoi la VAR fonctionne par moment.
0: Voilà, nous allons parler de cette Coupe du Monde 2026, donc dans notre dossier du mois, dans quelques minutes. Le tacle dimanche, on pourra bien les tacler. Ils s'en foutent qu'ils sont champions de D1. Cédric Lozier, bonsoir.
5: Bonsoir, merci de l'invitation.
0: Ouais, Régional 3 pour l'année prochaine, ça y est, avec un gros projet qui est mis en place. On va avoir le temps d'en discuter.
2: La LDC
5: ouais, c'est ça.
0: LDC régional, hein, si tu veux. Ligue des champions régional. Avec un événement aussi à pas manquer, également avec une finale.
5: Ouais, dimanche prochain. Ouais.
0: Du côté d'Orbeck, on ne donne pas plus d'informations. Avant cela, le chiffre du jour, évidemment, avec Julien.
4: Et oui,
0: le chiffre du jour, c'est 77.
4: C'est ça. Comme le nombre de joueurs évoluant en Ligue 1 et qui vont disputer la Coupe du Monde.
0: Tu les as tous comptés ?
4: Presque.
0: Oh.
4: Alors il y en a 16 à Paris.
0: Oui.
4: On va pas les nommer. Il y en a 8 à Lille, à Nice et à Marseille. Mm-hmm. Et bon, on va pas nommer les autres, mais seuls Brest, Troyes et Le Mans n'en comptent aucun.
0: Ah.
4: Hein, dans ceux qui seront en Ligue 1 l'année prochaine.
0: Bon.
4: Et on pense que c'est énorme 77, mais non, le championnat avec le plus de représentants sera... La première ligue avec 166 participants.
0: Vache.
4: Ah oui. La Bundesliga 101 et c'est la Liga qui complète le podium avec 82. Et petite évolution depuis la dernière Coupe du Monde, c'est les nombres de participants venant de MLS 43 et de la d'Arabie Saoudite 46.
2: On n'en a pas en Ligue 2.
4: Si, sans doute.
2: Je pense.
4: Oui, on devrait en avoir quelques-uns.
2: Il me semble qu'il y en a quelques-uns en Ligue.
4: Et
2: peut-être même en National. Ouais.
4: Et il y a peut-être un petit nom, c'est Unai qui était passé par Avranches en 2021-2022 qui va disputer avec la Coupe avec le Maroc.
2: Ouais. Toi, Cédric, me dit qu'il y a un Haïtien en National.
0: Un Haïtien est...
4: Ouais.
0: On a le nom.
5: Je ne sais plus, mais j'ai vu qu'il y avait un Haïtien. Mais je crois que Marseille, il n'y en a plus que 7. Balerdi est blessé.
4: Oui, exactement.
0: Avec l'Argentine, c'est ça. Ouais.
4: C'est ça.
2: Il est resté après.
4: Mais il sera quand même. Dans l'avion.
0: C'est ça. Bah oui, il pourra regarder le match depuis les tribunes, c'est bien.
2: Enfin, c'est moche quand même pour un joueur. Enfin, Balerdi ou un autre.
0: J'ai aucun scrupule.
2: J'ai toujours cette image de match de préparation de Djibril Cissé. Quoi.
4: On est d'accord.
0: Ah non, mais par contre, ça peut arriver à l'équipe de France.
2: Peu importe le joueur. Moi, j'ai toujours cette image de Cissé qui est avec sa jambe en deux. Hein.
4: C'est contre la Chine.
2: Ah ouais, elle est très très dure.
4: Un match capital.
2: Et le garçon partait quelques jours après la Coupe du Monde. Hein. Moi, je trouve ça triste, peu importe le joueur. Hein. Je trouve ça super triste. Hein.
0: On parle de Coupe du Monde. Un joueur qui ne va pas disputer la Coupe du Monde avec le Danemark, c'est Christian Eriksen qui a encore refait un
2: malaise cardiaque,
0: sur le terrain. La question serait peut-être d'arrêter d'être joueur de football professionnel, du moins pour Christian Eriksen, au moins pour sa santé et ses proches.
2: Au moins pour sa santé, pour lui et pour les autres. Moi, je pense que un championnat, mais je pense que les garçons, ils sortent de Ligue des Champions, ils enchaînent les matchs. Si vous prenez le Paris Saint-Germain l'année dernière, ils ont eu combien de joueurs de repos entre les deux saisons?
0: Pas beaucoup. Deux semaines à tout casser.
2: À tout casser. Donc moi je trouve qu'on leur demande de plus en plus. Et voilà, c'est.
0: Et pourquoi finalement?
4: Le match de l'équipe de France. Il y en a combien de Parisiens étaient sur le terrain?
2: Il a fait rentrer, je crois, Zadir Emery en fin de match.
0: Zadig et Voltaire.
2: Et je trouve moi qu'on leur demande beaucoup trop aux garçons. Eriksen, là, c'est triste, c'est triste, mais oui, il faut arrêter le football à un moment donné.
0: C'est ça, privilégier sa santé, c'est quand même beaucoup plus intéressant. Voilà pour le chiffre du jour, merci beaucoup Julien. C'est parti, on lance directement le tacle du dimanche. Quasiment. Sans transition, avec l'USM Blainville qui vient de décrocher sa montée en Régional 3 avec Cédric Lozier, son président. Cédric, quel sentiment aujourd'hui domine après cette belle saison, ce championnat de départemental 1 qui n'est pas forcément évident, et cette montée en R3?
5: Déjà, je pense que c'était la bonne année pour sortir de la D1 avec la refonte des championnats de ligue qui arrive sur les prochaines années.
0: Alors, qui n'est pas validé, mais le 12 juin, il va y avoir une soumission en termes de vote.
5: Je serai à l'Assemblée Générale pour faire entendre ma voix. Mais les prévisions qui avaient été données à la dernière assemblée n'étaient pas, c'était pas réjouissant entre guillemets pour le football de district. On va vraiment avoir un football à trois vitesses, district, ligue et après fédération.
0: Oui.
5: Et après, pour en revenir à nous, monter en R3, c'est un grand sentiment de fierté, un grand bonheur, parce que la saison a quand même été vraiment dominée de la part de l'équipe, de la tête et des épaules. Et surtout, on a quand même réussi à maintenir aussi sur les dernières journées notre équipe B en D2, oui. Ce qui était quelque chose qui était très important, parce que si on faisait une descente de D2 en D3 avec une première en R3, l'intervalle entre les deux équipes serait beaucoup trop important pour avoir entre guillemets une concurrence de joueurs. Ce serait beaucoup trop, il y aurait beaucoup trop d'écart entre les joueurs, donc on aurait vraiment deux groupes distincts sur le terrain. Et aujourd'hui, en maintenant l'équipe en D2, en n'ayant qu'une seule un seul écart de niveau, c'est beaucoup plus acceptable.
0: Oui, enfin, il y a deux échelons et c'est beaucoup plus simple, en tout cas pour les joueurs, et la marche est peut-être moins importante quand on passe de D2 à R3.
5: Exactement.
0: Et il y en a une quand même, attention, parce que la R3, c'est un niveau qui est très exigeant et qui va le devenir au fur et à mesure des saisons qui vont suivre, surtout s'il y a refonte. On rappelle, actuellement, on est sur un système à 2-4-8, deux groupes de R1, quatre groupes de R2 et huit groupes de R3. Et l'idée, c'est de diminuer un petit peu ces groupes-là pour avoir un championnat régional plus compétitif. Est-ce que en tant que président, ça te fait peur cette refonte-là?
5: Oui, bien sûr. C'est surtout que Blainville, nous ne sommes pas programmés pour être une équipe de ligue. On est un petit village de la banlieue de Caen. Enfin, quand j'ai un petit village, une petite bourgade, c'est quand même 8000 habitants. Mais on n'a pas ni l'historique, ni la puissance de tir d'un club comme la Mos, la Vanguard, et que sais-je encore, la SPTT. On n'est pas du tout programmé pour être. On est plutôt des. Entre guillemets, en école de jeunes, on serait plutôt des fourvoyeurs de joueurs pour ces clubs-là,
0: oui.
5: Qui après vont aller alimenter les clubs supérieurs, style Le Havre, Caen et tout ça, quoi. Donc la R3 pour nous c'est une vraie réussite qui s'est construite quand même depuis plusieurs années, mais c'est pas fini. Maintenant il faut aussi pérenniser le club dans cette division. On s'empêche pas de rêver de voir plus haut, mais il faut déjà pérenniser ici.
3: Oui, mais ce qu'on peut voir, c'est qu'à tous les niveaux, même en jeunes, vous arrivez à atteindre les niveaux de ligue déjà.
5: Oui, bien sûr. Les 18 sont en R2, ils se maintiennent depuis plusieurs années. Les U13, toutes les équipes de plus jeunes jouent dans les. C'est que du district, en 10, en 11, en 13, mais ils sont au plus haut niveau. Voilà, le club se développe, le club progresse. La saison est toujours pas finie, reste encore un match à jouer dimanche prochain, et il sera le temps de faire le bilan le lundi d'après. Mais ça reste quand même une saison qui est réussie sur le plan sportif. Alors après, tout n'est pas rose dans le football, je veux pas vous l'apprendre, même dans le monde amateur. Mais d'un point de vue sportif, c'est vraiment une franche réussite.
0: On parle de finale aussi qui arrive dimanche prochain. Quelle est-elle cette finale? C'est en quelle coupe?
5: C'est Coupe du Calvados, donc la coupe qui est réservée aux équipes de première division et deuxième division du district.
0: Oui.
5: Voilà, donc nous affronterons la réserve de l'AS IF dimanche prochain à 16h30 sur le terrain d'Orbeck.
0: En sachant que l'AS IF a aussi une grosse actualité qui précède.
4: Oui, c'est ça, c'est le week-end des 60 ans du club, donc il y a encore des places, hein, si vous voulez participer au repas, hein, allez-y. Mais oui, c'est un gros week-end en perspective, et c'est vrai que l'AB se prépare déjà à cette finale, et ça risque d'être un match sympa, et normalement, Orbeck, le terrain, il devrait être sympa.
5: Oui, mais
4: c'est une belle pelouse, Orbeck.
5: Orbeck, c'est pas un problème sur une question des terrains, c'est une question de la distance.
2: Bah Orbeck, c'est à l'autre bout de la Normandie. Hein.
5: C'est l'autre bout du Calvados. C'est pour deux équipes de la banlieue de Caen, c'est quand même un sacré chemin.
2: C'est joli, Orbeck.
1: Oui, mais... avec une finale à quelle heure? 18h
5: 16h30.
1: Oh, c'est bien, 16h30. C'est tout.
2: Ah oui. Bon, j'espère qu'il y a un peu d'éclairage quand même. Quoique maintenant, il n'y a pas besoin d'éclairage. C'est quand on joue.
5: Il annonce un beau week-end normalement.
2: Ah, il y a l'électricité, Orbeck, et la Wi-Fi aussi.
6: Il y a la Wi-Fi. Ils ont installé l'eau courante la semaine dernière. Ça y est, il y a tout maintenant.
1: C'est bon. Et avec M. Monard qui finit major.
2: Avant, il fallait monter là-haut en calèche.
5: Un bon arbitre.
4: Il faut peut-être qu'on se concerte pour les heures de départ des supporters pour éviter le bouchon général à Bellangreville. Ça va être gaspillé sinon.
5: C'est ça. Alors il faut gérer les bus, les choses comme ça.
2: C'est surtout sur la route de Glo après que c'est pénible.
6: C'est ça. Bon, après, vous allez pouvoir partir très sereinement, j'imagine, avec le beau temps. On parle de l'USM Blainville, on va parler également de fusion, ça c'est également important.
2: Il faut s'arrêter à Lisieux, à la basilique, pour prier un petit peu.
6: Ah, mais tu t'arrêtes jamais, toi. Hein.
2: Jamais.
6: Jamais. L'USM Blainville, Cédric Closier, on en parle.

0: au foot depuis plusieurs années, c'est une continuité. Mais je regarde 7, 9, 11, beaucoup d'arrivées sur, sur ces catégories. Et quand on a une Coupe du Monde féminine, eh ben, ce sont des arrivées en féminine.
1: C'est sympa ça aussi.
0: Oui. Ouais. Bah, cette année, on a le projet également de monter une équipe féminine en senior.
1: Ah oui.
0: Elle est à l'étude là.
1: Et donc,
0: elle se fera.
1: On parle de la fusion. Aujourd'hui, c'est l'USM Blainville. Cette fusion va permettre aussi de faire un changement de nom du club.
0: Oui, alors
1: un groupement.
0: On va faire le club de Blainville va absorber le club de l'AS, l'association sportive de Biéville-Beuville.
1: Oui.
0: Donc voilà, j'ai pu rencontrer les deux communes en même temps, sur un même terrain, pour pouvoir être sûr d'avoir leur suivi et leur soutien pour ce projet. Alors c'est un projet qui me tient à cœur depuis quand même 4 ans maintenant, de pouvoir finaliser les seniors, parce que le groupement était déjà entre Blainville et Biéville pour l'école de foot.
2: Et ça marche bien.
0: Oui, ça marche bien. 18R2, enfin les résultats sont là, on a plein d'enfants, on a plein, c'est vraiment bien quoi, tout est beau, j'allais dire tout est beau, tout est sauvage, c'est pas ça le... Mais vraiment tout progresse à l'école de foot, et il nous manquait la dernière pierre pour finir la basilique, c'est vraiment de pouvoir mutualiser avec le club senior,
1: oui,
0: pour avoir un terrain de plus, des infrastructures de plus, pouvoir avoir en fait pouvoir grossir et pour pas avoir en train de sortir toujours la règle à calculer pour dire on joue comment, on fait ci, on fait ça, on restreint quelle équipe.
1: Ça soit plus simple pour les parents, les éducateurs et vraiment tout le club
0: pour
1: de manière générale.
0: Qu'on puisse pouvoir harmoniser plus facilement notre gestion au jour le jour du club.
1: On va continuer de parler
2: ça peut peut-être aussi vous permettre de conserver vos jeunes un petit peu plus longtemps pour peut-être à terme à ce qu'ils arrivent en équipe senior.
0: De toute manière, le but est de conserver les niveaux de ligue pour les 18, les seniors et les 15, j'espère d'ici 2 ans. Pour qu'on puisse avoir une continuité de joueurs ayant l'habitude de jouer au niveau de la ligue. Alors, il y a un gouffre, je m'en suis aperçu cette année, entre le monde des U18, ligue ou pas, et le monde des seniors, district. Il y a un gouffre, c'est impressionnant.
2: Physiquement, notamment.
0: Ouais, physiquement. C'est pas technique, c'est pas tactique, c'est physique. Quand vous avez 17 ans, que vous faites 65 kilos et que vous avez un bon libéro de 28-29 ans qui vous met un bon tampon, je peux vous dire que quand vous avez dit, ça vous calme.
1: On aura l'occasion de reparler de cette fusion, de continuer de parler de cette fusion en fin d'émission pour raconter comment ça va se passer la saison prochaine, comment ça se prépare aussi en interne pendant cette intersaison, parce que ça va être très mouvementé. En tant que président du club, j'imagine que vous êtes sur tous les terrains sans mauvais jeu de mots, et on aura
0: exactement
1: ça, l'occasion de revenir sur ce sujet. À suivre l'actualité régionale. Avant cela, le triangle des Bermudes, ils se mettent à l'aise. Oh.

0: fameuse triangle T Bermude. Et ben là, on va lancer un sujet qui va réveiller tout de suite mon énergumène qui est à côté. Oh, je peux dire mon énergumène. Hein. Mathieu Bodmer au Stade Malherbe-Caen. Un accord de principe a été trouvé entre le club et le futur directeur sportif. Quels vont être les impacts ? Déjà, moi, la question que j'ai envie de vous poser, hein, parce qu'on va, être sur un débat. Mathieu Bodmer, bon déjà il viendra pas seul, loin de là, il va venir avec son bras droit Mohamed Elkaraz et son analyste vidéo Julien Maumont qui vont l'accompagner, et avec Nasser Larguet qui arrivera dans un rôle de vice-président.
1: Analyste vidéo, il est prêt à voir des films d'horreur, hein, j'espère.
0: on va en parler évidemment de tout ceci. On rappelle que le Stade Malherbe-Caen n'est plus en national mais est en Ligue 3, donc le championnat se professionnalise. Mais qu'est-ce que vient foutre Mathieu Bodmer en Ligue 3 alors qu'il était dans une structuration en Ligue 1 avec Le Havre ? Il aurait pu trouver un autre club que Le Havre, peut-être en Ligue 2 rebondir. Qu'est-ce qu'il vient foutre en Ligue 3 ?
2: Moi je pense qu'il vient avec des conditions, il va avoir les mains un petit peu plus libres qu'au Havre. Un petit peu comme le Havre, comme quand il est arrivé au Havre, et c'est lui, et je pense que c'est ça, il va avoir beaucoup plus les mains libres. Il vient en plus avec quelqu'un qu'il connaît, Nasser Larguet. Nasser qui a officialisé hein, son départ de l'Arabie Saoudite, hein, il a posté, on l'a vu sur les réseaux. Hein.
0: Sur LinkedIn notamment, effectivement. Voilà.
2: Ouais. Donc il l'a officialisé, donc je pense qu'il vient. Moi je trouve que c'est bien parce qu'on refait revenir des gens qui étaient au Stade Malherbe, qui ont connu la maison Malherbe. Je trouve que c'est des bons choix du clan Mbappé.
0: Et qu'est-ce qu'en pensent les Havrais ? Ça aussi, c'est la grande question qu'on peut se poser. Parce que de laisser un directeur sportif aussi compétent qui a permis au Havre de monter en Ligue 1, de rester un club qui se maintient chaque année, alors que la Ligue 1 est devenue de plus en plus compétitive et compliquée en termes de financier aussi, parce que c'est important. Le Havre qui commence à être un club. Voilà, qui est bien structuré et qui se retrouve les mains vides. Bruno, toi qui connais un petit peu les réalités d'un club, de partir de ce constat-là, le Havre, ça va être très compliqué dans les semaines, dans les mois à venir.
3: À un moment donné, vous regardez Brest, y en a un, pareil, c'est comment il s'appelle, Lorenzi, qui va à Marseille. Nul n'est irremplaçable, donc ce qui veut dire que aujourd'hui le Havre a encore le temps de trouver une solution. C'est un club de D1, ça fait la troisième saison, c'est la troisième saison en D1, donc ils ont l'habitude de se battre pour rester. Pour l'instant, c'est quand même la locomotive normande. Si on regarde, c'est le club le plus huppé.
2: Et le plus vieux.
3: Donc non, mais faut bien que ça change. Et si l'apport de Mathieu Bodmer avec son staff, avec Nasser Larguet qui l'avait lancé déjà dans le bain, si on arrive à reformer et se baser, parce que là c'est une politique jeune qui a été annoncée depuis quelques années, et ben c'est la bonne pioche. Tant mieux, parce que lui, Mathieu, sauf erreur, il est d'Evreux, il a connu plusieurs clubs au niveau régional. Ça va attirer, ça va donner une locomotive et un besoin de reconnaissance.
2: D'ailleurs, Malherbe a enregistré sa première recrue. Hein.
0: Qui ne peut pas être confirmé pour l'instant parce qu'il faut la signature du directeur sportif. Donc là, on a un accord de principe, mais il faut l'accord écrit.
2: C'est Nassim Titeba. Oui, de Rouen.
0: Ah oui, il a joué avec le FCR, effectivement.
2: Ouais, il a joué, j'ai ses stats sous les yeux, il a été 13 matchs, dont 11 titularisations l'année dernière. Défenseur. Et
0: en parlant d'arrivée, on parle aussi de départ. C'est le départ de Didi Gaucho également, qui est parti vers un club polonais. On perd quand même des éléments phares. Il y en a qui vont rester. Peut-être Yann Villa qui va aussi rester encore la saison d'après.
2: Je pense qu'il faut. Alors, Bouloumbou a confirmé qu'il restait. Je pense que voilà. Alors, c'est pour venir. Il faut qu'ils conservent leur jeunesse. Il faut conserver cette. Ce qu'on a su toujours faire au Stade Malherbe, c'est-à-dire la formation, et on a des joueurs qu'il faut qu'on garde, parce qu'il ne faut, voilà, faut pas qu'ils aient les ailes un petit peu, qu'ils les chatouillent tout de suite. Il faut qu'ils restent au Stade Malherbe, finir leur formation. Et voilà, ça va passer par là de toute façon.
3: Voilà. Et ce qui est bien, c'est que ça se structure à tous les niveaux. Quand on voit au niveau régional que l'année prochaine, les U17 vont être donnés à Mehdi Hossiana, c'est une belle réussite. parce que cet enfant de Caen, de la Mosse, qui est arrivé à Malherbe avec un projet, et on voit que le Stade Malherbe se forge depuis la base.
2: Oui.
3: Donc c'est bien, c'est non, on reconstruit, c'est par la base.
2: Si tout est en train de se reconstruire au Stade Malherbe. On n'entend pas parler spécialement du terrain, des joueurs qui peuvent arriver pour jouer, mais on parle beaucoup de l'encadrement en ce moment. Tout est en train de se reconstruire et à tous les niveaux.
3: C'est super, non, mais voilà.
0: Oui, mais ça prend du temps. Est-ce qu'on peut espérer revoir le Stade Malherbe alors en Ligue 2, peut-être en Ligue 1 dans les 5 ans à venir avec une nouvelle reconstruction? On a déjà connu des scénarios typiques de ce cas-là, au moins retourner en Ligue 2 dans les 5 ans?
2: On va revenir un petit peu sur ce qu'on a déjà évoqué. Moi, je pense pas que Mbappé a investi de l'argent à Malherbe pour le voir jouer en national. C'est pas son but. C'est pas, pour moi, c'est pas le but du clan Mbappé. Je dirais que heureusement qu'ils sont arrivés. Maintenant, je trouve qu'il y a eu des mauvais choix qui ont été faits d'entrée de jeu. On va pas revenir sur les entraîneurs, mais voilà, fallait qu'on ait cette patte un petit peu normande qui reste et canaise dans ce club. C'est ce qui, à mon avis, c'est ce qui est un petit peu tard peut-être, c'est ce qu'ils sont en train de mettre en place, et je pense que ça va mieux ronronner la saison prochaine. Ouais.
0: Avant de parler de DNCG, on parle encore un peu du Stade Malherbe avec le carnet noir, c'est l'ancien Canet, Hirundo Moussaoukeng, qui était âgé de 34 ans, qui est décédé. On l'a appris il y a quelques jours, évidemment, ça a suscité une immense vague d'émotions dans tous les clubs français, parce qu'il est passé par Mondeville et notamment aussi par Hérouville-Saint-Clair. Il était connu dans la région, donc voilà.
2: Un très très bon garçon.
0: Et on souhaite évidemment bon courage à tous ses proches qui sont un peu tristes aussi dans ces moments difficiles.
2: On n'y croit pas. On n'y croit pas. 34 ans.
0: 34 ans, non. Il est décédé au Gabon, je crois, parce qu'il est d'origine gabonaise.
2: Ils l'ont retrouvé dans une villa en fait inanimée derrière la villa, à Libreville.
0: Voilà, donc bon courage à tous ses proches. On va passer à un autre sujet, Julien, avec la DNCG. Un peu plus gay, oui, non, ça dépend de qui. Il y en a beaucoup qui ont validé leur budget, donc leur montée pour certains. Il y en a qui sont dans des décisions à statuer encore, et c'est le cas par exemple
1: de Dunkerque, voilà, en Ligue 2. Ouais.
0: Le statut.
1: Donc la DNCG risque de encore faire.
0: Serrer les vis, hein, c'est sûr. C'est
1: voilà.
0: Sûr.
1: Voilà. Je ne sais plus dans quelle région, mais ils ont tellement sanctionné d'équipes que je crois qu'en championnat R1, il y a 4 équipes qui ne descendent pas finalement. C'est un truc de malade. Il faut retrouver la région.
2: Je l'avais annoncé il y a quelques mois, j'avais annoncé que ça allait être
1: un carnage.
2: Ouais. Et à tous les niveaux.
0: Laisse-moi deviner, c'est en Corse.
1: Non. J'aurais dit que c'était dans le centre de la France, un truc comme ça. Et en fait, on en parlait sur les dernières émissions. C'est vrai que les petits clubs familiaux, etc., vont se retrouver en grosse difficulté avec.
0: Tout à fait.
1: C'est peut-être pour ça que la fusion senior est pensée depuis 4 ans.
4: Oui, mais aujourd'hui, le nerf de la guerre pour tout club, qu'il soit amateur ou professionnel, c'est la dimension financière. C'est le partenariat, c'est la surface. Aujourd'hui, c'est très compliqué. Le foot n'est plus un moteur, un vecteur aussi fort qu'il l'était il y a 10 ou 15 ans, voire plus. Aujourd'hui, trouver des partenaires réguliers quand vous êtes une petite structure qui sont capables de vous accompagner sur 4, 5 ans, c'est dur, c'est difficile. Oui. Le fait de monter en niveau vous ouvre quand même un petit peu plus de portes que quand vous restez, entre guillemets, coincé dans des divisions inférieures où les choses, les gens que vous allez pouvoir attirer, sans jet de péjoratif, ça va être le boulanger du coin ou l'électricien. Si vous voulez aller chercher une structure plus grosse qui sera capable de vous accompagner, il faudra monter en niveau avant.
0: Monter en niveau, c'est avoir de la visibilité, d'avoir du public, donc de vendre plus de publicité. Enfin, tristement, c'est de la société
4: dans laquelle... Mais c'est exactement ça. C'est-à-dire que aujourd'hui, je parle pour notre fin de saison, quand vous avez entre 150 et 200 personnes qui viennent voir un match de première division dans le Calvados...
0: On l'a vu avec Courcelles encore l'année dernière, attention.
4: Bien sûr, mais c'était ça. Mais c'est exactement pareil pour nous cette année. C'est-à-dire que la réussite attire travers le monde. Donc plus de monde dit plus de visibilité, et donc vous avez plus de facilité à pouvoir attraper quelqu'un pour pouvoir vous sponsoriser. Mmh. Et si bien sûr vous êtes dans le dur, et ben vous vous videz, et c'est un principe de, c'est les montagnes russes, quoi.
0: Le passage à la DNCG pour l'USM Blainville, c'est quand? Enfin, c'est pour l'USM Blainville ou pour Blainville-Beville?
4: Ah, il n'y a pas de passage en DNCG en district. Je crois que c'est à partir de la R1, la DNCG régionale.
3: Oui, c'est en R1, c'est bon. Avec les fonds propres, absolument.
4: Ouais, c'est là, on est dans un niveau qu'aujourd'hui, on n'est pas du tout capable de pouvoir toucher. Oui. Pour en avoir discuté un petit peu avec des dirigeants de Bayeux, on est dans un autre niveau.
0: Oui.
4: On est à la limite du semi-professionnalisme.
0: C'est vrai que quand on regarde le championnat R1 aujourd'hui, on parle de championnat amateur, mais c'est amateur juste de nom.
4: Je veux dire, sur les 11 joueurs titulaires de Bayeux cette année qui ont joué jusqu'à contre Marseille en Coupe de France, combien sortent de centres de formation professionnelle? Je dirais la totalité de l'effectif.
5: Quasiment, oui.
0: Mais
4: voilà.
5: Quasiment. Donc ou d'école de foot professionnelle.
4: Ou qu'on fait des 17 NAS ou des 19 NAS dans des clubs pro, quoi.
0: On posera la question à Louis le 22 juin lors de la dernière émission. D'ailleurs, c'est un bon point. Ça nous permet de teaser un petit peu l'émission. De 19h à 22h, nous serons en direct du CFC Carpiquet. Et on aura évidemment tous les clubs qui ont brillé cette année. D'autres qui ont fait aussi sensation. Et on donnera évidemment le programme sur les réseaux sociaux RAF Normandie pour Instagram et Rien à foutre sur la page Facebook. On parlait de la DNCG, on parlait de l'enquête. De la masse salariale sous réserve de confirmation notamment de l'octroi de statut professionnel, c'est le cas pour Paris 13 Atlético, ça reste encore à statuer en N1. D'autres sursis à statuer notamment, ce sera pour le
1: toujours N1, ouais.
0: Voilà, le National 1, mais Ligue 3, là on parle de Ligue 3 encore une fois, le Puy Foot 43, et Bourg-en-Bresse aussi, c'est à statuer également.
5: Bourg-en-Bresse qui a fusionné avec Péronas il n'y a pas si longtemps, hein.
0: C'était déjà cette saison et la saison d'avant.
5: Donc ils ont vraiment du mal.
0: Il faudra regarder quelles vont être les décisions de la DNCG. En tout cas, en première lecture, c'est à statuer. En National 2, donc futur National 1 aujourd'hui, encadrement de la masse salariale pour le Football Club de Dieppe, qui a fait une bonne saison.
5: Qui vient de monter, Dieppe, hein, donc je pense qu'il y a les traces.
0: C'est ça. Mais ils ont fait une très belle saison.
1: Oui, il faut qu'ils montent pas de blanche, quoi.
5: C'est un club qui vient de monter. Donc, si on prend. Moi, je vais vous reparler d'un cas tout bête. Si vous reprenez quand ça existait encore, c'est Villers-Houlgate. Villers-Houlgate qui faisait des déplacements partout en France. Ça a coûté une fortune. Rien qu'en déplacement, ça a coûté une fortune. On est à Villers-Houlgate. Il n'y a pas de grosses usines autour. Ils ont un mécène là-bas qui mettait du pognon. Heureusement. T'as pas ce mec-là qui met d'argent.
1: Le club peut pas suivre.
5: Le club peut pas suivre.
0: C'est sûr.
5: Et Dieppe, moi je suis certain que c'est ça. Hein. C'est leur montée, les déplacements, les machins, les. Voilà.
3: Ils vont pas assez de sardines.
5: Aussi. Non, c'est du hareng là-bas.
3: Ah mince.
5: Les sardines, c'est plus bas. C'est chez nous.
3: Mince alors.
0: Vous êtes méchant. Allez, sans transition, on va parler maintenant de district, de régional également. On va faire le point complet après ces deux dernières semaines qui ont été un peu mouvementées pour les équipes. Notamment, on va commencer pour le régional 1 avec la SPTT, hein, qui accompagne Saint-Lô à l'échelon national, National 2, ex-N3 aujourd'hui. Et on aura du coup Laurent Dufour qui sera présent également le 22 juin pour nous raconter cette belle saison en détail. C'est une très très bonne nouvelle.
1: Je pense qu'ils peuvent envoyer un joli cadeau à QRM. Qui se sont fait un petit plaisir de battre le FCR sur le dernier match.
0: La réserve du FC Rouen.
1: C'était pas du tout prévu et du coup les PTT en sont ravis.
0: Mais c'est en fait, ça me fait penser à la saison il y a 3 ans où les PTT montent en National 3, le ex-National 3 maintenant, en s'imposant et ils étaient soumis au résultat de l'AS Trouville-Deauville, l'ancien club, l'AS Trouville-Deauville, et qui sont viandés de la même manière. Ils ont perdu l'AS Trouville-Deauville et les PTT ont gagné dans le même temps, ce qui ont fait qu'ils étaient montés en N3 cette saison-là, quoi. Donc, comme quoi, un match parfois ça se joue, enfin, disons, ça se joue à un match, quoi.
3: Et là, le président, il doit se poser des questions. Comment je vais faire mon budget pour aller jouer en N2 ?
0: Il doit s'en poser, mais j'imagine des bonnes parce que j'ai vu une interview là, il y a pas si longtemps que ça, pour Foot Normand notamment, où il disait que ça va être stimulant pour un président de gérer un budget comme celui-ci. Après, c'est un défi qu'il faut prendre ou ne pas prendre, mais il faudra prendre ses responsabilités, en tout cas en National 2. Ils descendent en R2, c'est Hérouville, presque sans surprise, mais Mondeville, Mésidon également, et Trouville, Deauville-Villers, l'équipe B qui n'ont pas réussi à se maintenir en R1. Régional 2, Tour de la Ville, La Ferté-Bagnole et Coutances qui filent en Régional 1. Voilà, donc essentiellement de l'Orne et de la Manche.
1: Le retour de la Ferté-Massé, attendu depuis très très très longtemps. Quand on parlait à chaque fois des grands clubs mythiques des années 90-2000 qui sont maintenant en dessous de la R1, ben voilà, ça fait plaisir de les revoir venir. Coutances aussi,
0: Ça fait très longtemps également.
1: Et bon, Tour la Ville, il va falloir aller jouer là-bas.
0: L'Est Tour la Ville qui a joué un R1 il y a encore 3 ans, pareil, et qui avait été rétrogradé administrativement en R3 et qui font le. Voilà, qui remonte tranquillement. C'est la place, je pense, de l'Est Tour la Ville. Hein. La R1, c'est un bon club.
1: Trois équipes qui méritent de retrouver ce niveau-là. Ouais.
0: Et ils descendent en R3, c'était Simoyon. L'équipe C d'Avranches, Villers-Bocage, Douvres, Muance et Honfleur. Voilà pour. C'est bien, Avranches. Merci Tamboisville.
3: Pour quelle raison? Ah non, mais bon, malheureusement, Avranches, on va dire qu'ils ont perdu un président il y a un an, deux ans. Ouais. Ils sont en phase de restructuration. C'est un peu peut-être la crise aussi là-bas.
0: Et j'ai fait la confusion, c'est Granville qu'ils ont battu tant.
3: Oui, parce que l'Avranches, c'est autre chose. Mais voilà. Avranches, aujourd'hui, c'est le vivier aussi pour, comme des équipes, Coutances, Granville, Saint-Lô, vont chercher des joueurs à Avranches. Et il y en a d'autres qui risquent de venir peut-être dans le Calvados.
0: Voilà, Régional 3, des fois ça se joue à un petit but, Jouville-Sarty qui est promu et plusieurs réserves qui montent en Régional 2. Au total, on rappelle, c'est 12 clubs qui grimpent du R3 au R2 à l'échelle de la Normandie, soit les vainqueurs de chaque poule et les 4 meilleurs deuxième, donc là départagés en fonction des résultats obtenus contre les équipes classées 1ère, 3ème, 4ème, 5ème. Donc ils montent en Régional 2, c'est Coutances, l'équipe B de Coutances, l'équipe B de Bayeux, l'équipe B de Lisieux, l'équipe B de Flers et du C Isigny et ainsi que Jullouville-Sarty.
1: Donc voilà. Très bonne saison pour Coutances. La A et la B montent.
0: Voilà, c'est ça. Ce qui est plutôt pas mal. Et Bayeux, ils voulaient faire monter la B, ils ont réussi. Et ça va permettre d'avoir moins d'écart entre l'équipe B et l'équipe première. Ils descendent en départemental 1. Donc là, c'est encore une fois de l'officiel. Hein, l'US Sainte-Croix, Saint-Lô et Agon-Coutainville dans le groupe A. Le groupe B, Saint-Quentin sur le home et Serquigny-Nassandre, la réserve. L'équipe D, le FC du Pays Aiglon et Messé. Et je ne me suis pas occupé des autres équipes qui sont placées en Seine-Maritime. Voilà, tout simplement. Eh bien, écoutez, ça me paraît pas mal. On fera évidemment le point complet sur ces championnats le 22 juin prochain avec de nombreux clubs. On vous donnera évidemment beaucoup plus de détails. On va parler de la Coupe du Monde dans quelques instants maintenant. Et bien, tiens, je voulais envoyer en privé cette musique-là.
1: Shakira.
0: Non, c'est pas Shakira. Non, du tout.
1: Coupe du Monde.
0: Mais c'est 3ème étoile.

0: troisième étoile sur Rien à Foutre. On espère ne pas faire le même scénario que une certaine Coupe du Monde que beaucoup d'entre nous ont connu ici, la Coupe du Monde 2002, où on se voyait trop beau. Didier Deschamps a déjà mis le holà en conférence de presse, je préfère vous le dire, pour cette Coupe du Monde 2026. Il ne faut pas se voir trop beau, il faut prendre les matchs les uns après les autres. Et lui, Deschamps, il l'avait connu, alors pas en tant que joueur, parce qu'il s'était arrêté avant, mais il l'a connu en regardant dans son canapé. Il était très déçu de cette Coupe du Monde, donc il va falloir être très vigilant et surtout être très discipliné, faire les efforts défensifs comme le demande un certain Ousmane Dembélé à son capitaine, de faire les efforts défensifs Kylian Mbappé. On parle de cette Coupe du Monde, on va parler évidemment de la France, on va parler d'ailleurs de ces groupes, une Coupe du Monde avec beaucoup d'équipes, hein, 48 si mes souvenirs sont bons. Et si je sais bien calculer,
1: c'est ça.
0: Voilà, avec un premier groupe Mexique, Afrique du Sud, Corée du Sud et République Tchèque. Alors là, qui c'est qu'on voit sortir du lot, les gars?
1: C'est qui joue à domicile.
2: Corée.
1: Mexique. Et la Corée, ouais.
0: Et la Tchéquie qui en pâtirait, non? Ou l'Afrique du Sud peut-être?
1: Je pense que les Tchèques vont s'en sortir. L'Afrique du Sud, ça va être compliqué.
0: Voilà, donc pour l'instant, je fais en plus les pronostics dans le même temps. Dans le groupe B, on a Canada, Qatar, Suisse, Bosnie-Herzégovine. Les Canadiens, moi, je les vois faire quelque chose.
3: Oui, Canada, oui. Canada.
2: Suisse, la Suisse.
1: Ouais, la Suisse, ouais.
2: Suisse, Bosnie.
0: Et Bosnie. Dans le groupe C, nous avons Brésil, Maroc, Haïti, Écosse. On a vu les Marocains se batailler contre le
3: Brésil, Maroc.
0: En préparation. Brésil, Maroc, pour vous, c'est une certitude?
1: Une petite pièce sur l'Écosse.
3: Attention à leurs serviettes.
0: Dans le groupe D, est-ce que les États-Unis vont finir premier de leur groupe avec ce qu'ils ont? Je ne sais pas. La Turquie, par contre, moi, il me fait peur. Hein. C'est toujours très compliqué de jouer la Turquie, peu importe où vous allez.
1: C'est un groupe ouvert. Hein.
0: Un groupe assez ouvert, ouais.
1: Un groupe assez ouvert, un peu comme le groupe A. Toutes les équipes ont un truc à jouer.
2: Le Paraguay, il va venir. C'est bon, ça va faire la surprise. Ça,
0: c'est pas une ciseau qui est paraguayen là, qui s'était blessé avant de partir à Coupe du Monde. Le Strasbourgeois.
2: Ouais, je ne sais pas, mais je sens le Paraguay.
1: Turquie-Paraguay.
0: Turquie-Paraguay, États-Unis en troisième position et du coup Australie. On fait les pronostics en même temps. Dans le groupe E, nous avons Allemagne, Curaçao, Côte d'Ivoire, Équateur.
3: Quel cocktail.
0: Pour moi, l'Allemagne sort très très dur. Là, c'est très très dur.
4: L'Allemagne sort pas pour moi. L'Allemagne, c'est faible.
0: Je vois l'Équateur être premier du groupe.
4: Ouais, Équateur devant Côte d'Ivoire, moi je pense.
0: Les Équatoriens en défense centrale et en défense en latéral.
3: C'est pas Pacho qui est Équatorien.
0: C'est William Pacho, mais aussi leur latéral gauche. Ils ont un latéral gauche de ouf.
2: Tu regardes tous les matchs, toi?
0: Non, je regarde pas tous les matchs, mais je regarde les matchs.
3: Avec son chat.
0: C'est ça, avec mon chat. L'Équateur, je les vois sortir. La Côte d'Ivoire, ils m'ont impressionné face à l'équipe de France. Je les vois sortir aussi du groupe. Allemagne en troisième position.
3: Attention.
1: C'était
3: l'équipe de France bis quand même.
0: On rappelle que les meilleurs troisièmes peuvent être retirés aussi. Attention.
1: Oui, et si nous on finit troisième, on jouera notre 16e à 3h du matin. Je vous le dis tout de suite.
0: T'as raison.
1: J'ai déjà regardé.
0: Ça, c'est très dur aussi. Pays-Bas, Japon, Tunisie, Suède. Là, je vois personne.
1: Gros groupe.
4: Pays-Bas, sûr.
3: Moi, je vais mettre une pièce sur le Japon.
4: Japon aussi.
3: Les pays asiatiques,
1: là, franchement,
0: Tunisie, ouais. Je les vois arriver en troisième position.
1: Et vous le sentez venir, le groupe où il n'y aura que des matchs nuls?
0: Ah oui. Belgique, Iran, Égypte.
1: Que des matchs nuls où ils vont tous perdre au moins un match. La dernière journée va être horrible dans ce groupe-là.
0: Je vois la Belgique s'en sortir et l'Iran juste après. Mine de rien, l'Iran, même s'ils jouent beaucoup moins ces derniers temps, je les vois quand même faire un résultat. En équipe nationale, ils sont toujours soudés, collectifs.
4: Ça va être un gros problème géopolitique, par contre.
0: Ça va être un gros problème géopolitique, mais.
3: Ils sont au Mexique, donc ça va.
4: Oui, mais les matchs d'après, il y en a aux États-Unis.
3: Ah, si c'est à Washington, il donne
0: un lien. L'Égypte en troisième
1: position. Oui, il y a quelques jours qu'on n'a pas l'autorisation d'aller sur le territoire américain.
0: Groupe H, Espagne, Cap-Vert, Arabie Saoudite.
1: Attendez, juste pour me prendre un carton quand même. Les Belges, franchement, ils ont encore un groupe facile.
2: Une fois.
1: Mais non, mais ils vont encore dire c'est la meilleure équipe du monde, mais t'as vu contre qui ils vont jouer, quoi.
0: Non, c'est plus la Belgique qu'on a connue en 2018.
2: La Belgique, ils préfèrent faire du beau jeu et être éliminé en demi-finale.
0: Allez, le groupe H, Espagne, Cap Vert, Arabie Saoudite, Uruguay. Je ne vais pas mettre de carton aujourd'hui, je suis très...
3: Bon, l'Espagne quand même, ils vont sortir quand même.
0: Voilà, l'Uruguay c'est toujours très fort, et l'Arabie Saoudite, pour moi en troisième position, à mon avis, il n'y a pas de débat là-dessus.
1: Il y a encore une cote de malade sur le premier match de l'Arabie Saoudite.
0: T'as envie de gagner toi. Mais mise de l'argent, on fait comme moi, regarde.
1: Non, pas d'argent, non, il y a des petites applications où on joue entre copains, il n'y a pas besoin de mettre de l'argent, et en fait la dernière fois j'avais mis 90% de mes points juste sur le résultat Arabie Saoudite-Argentine.
0: Sur mon petit
1: Hervé Renard.
0: Voilà, et n'hésitez pas à ajouter Julien sur mon petit pronom, on vous donnera évidemment son petit col. Le groupe J, avant de passer à la France évidemment, l'Argentine, l'Algérie, l'Autriche, la Jordanie, l'Argentine a priori favori du groupe.
1: Ouais, encore un groupe abordable. Hein.
2: Algérie ou Autriche en deuxième.
0: Ouais, Autriche, moi je les vois bien faire quelque chose. L'Algérie, j'ai peur qu'ils se voient trop beaux parce qu'ils ont fait un très très beau match là-bas contre les Argentins, non, c'est ça en plus. Ils ont gagné 1-0 là sur une très très belle frappe, mais j'ai peur que de les voir trop beaux, surtout que Petkovic, leur sélectionneur, il fait des choix un peu très étranges quoi. Il prend des joueurs qui n'a pas forcément beaucoup joué, je pense à Oussem Aouar.
1: Si l'Algérie joue au ballon, ils peuvent taper les trois équipes.
0: Ils peuvent taper les trois équipes, mais c'est le
1: seul. Mais il faut jouer.
0: Ensuite, la République démocratique du Congo, le Portugal, l'Ouzbékistan et la Colombie.
2: Ça fait rêver, ça.
0: Ah ouais.
3: Portugal-Colombie,
0: pour moi, il n'y a pas de débat non plus. Bon, l'Ouzbékistan, merci d'avoir participé à la Coupe du Monde. Le groupe L.
1: Vous croyez que le Portugal va gagner un match ou ils vont faire que des matchs nuls encore?
0: Oh non, là, c'est plus le Portugal d'il y a 6 ans non plus. L'Angleterre, Croatie, Ghana, Panama. Eh bah, ben, rigoler, mais je vois donc l'Angleterre évidemment favori, mais je vois le Ghana ensuite.
2: Elle va être super cette coupe.
1: Elle est palpitante.
2: Avec des heures de match 21h, 23h.
3: Je pense qu'on va vraiment se faire chier pour les premiers matchs, quoi. Mais après, on va rentrer dans le vif du sujet.
1: Ouais, dès le deuxième match,
0: J'ai peur que la Croatie loupe le coche.
2: Vive les 16e de finale.
1: Oui. Alors, moi, ma grosse question, c'est quel va être le niveau de l'Angleterre? Ça fait deux compétitions qui sont largement au-dessus de tout le monde. Et dès que c'est en phase éliminatoire, ils craquent. Qu'est-ce que ça va donner l'Angleterre? C'est sans doute une des dernières d'Harry Kane.
0: Affaire à suivre.
4: Ouais, mais ils ont le meilleur joueur du monde actuel.
3: Ouais, mais ça va être la dernière pour beaucoup de joueurs. Je pense à Ronaldo avec le Portugal, Messi, l'Argentine. Il y a beaucoup de joueurs, c'est leur dernière Coupe du Monde. Donc ils vont... On va avoir, je pense, des très gros matchs quand on va rentrer dans cette phase éliminatoire, bien sûr.
1: Mais les Anglais sont sur une grosse génération, mais qui... Ils n'arrivent pas à concrétiser.
0: Allez, pour terminer les groupes, France, Irak, Sénégal, Norvège, vous voyez qui en premier? Est-ce que vous voyez une coupe
1: Irak.
0: En demi? Irak en
1: premier.
0: Ah
1: ouais, tous les jours. Non mais déjà, ça va faire 1-1 le premier match France-Sénégal.
0: Tu vois Irak,
3: Non, moi sérieusement, moi je vois, honnêtement, je vais vous donner mon point de vue là-dessus. Moi je pense qu'on va avoir une très grosse équipe de France. On va avoir un très très grand Kylian Mbappé.
0: Il faut pas faire une 2002 quoi, il faut pas se voir trop beau.
3: Oh non, faut pas se voir trop beau, mais je pense que si vous voulez au-delà de ça, Mbappé, il a rien accroché comme trophée cette année.
0: Non, mais c'est surtout que Dembélé a parlé à Kylian.
3: Ouais.
0: Pour lui demander de faire les efforts défensifs. Ouais, si Kylian fait les efforts défensifs, je pense qu'on peut avoir Kylian.
1: Et que Dembélé peut... ballon d'or deuxième fois l'année prochaine.
3: Et c'est surtout si vous voulez C'est surtout la dernière de Didier Deschamps. Donc c'est sa dernière Coupe du Monde et à mon avis, voilà, on va avoir des joueurs qui vont être carrément au-dessus de tout. Je pense à N'Golo Kanté.
0: La France en première position.
1: Ouais, mais ce qu'on disait hors antenne, on a peur d'une 2002. C'était la dernière année de Domenech aussi. C'est parti en vrille. C'est la dernière année.
3: Avec Domenech, c'était tout sauf un sélectionneur.
1: Non, mais Domenech après. Domenech qui nous emmène en finale. Et la fois d'après, c'est gros bide.
3: Oui, mais non, je suis d'accord. Il nous emmène en finale. Mais il nous emmène en finale avec France 98. On est bien d'accord. C'est. Voilà.
1: Après.
3: Il n'y avait pas de travail de fond en soi. Et là, je pense, moi, sincèrement, qu'on a une équipe de France. À mon avis, les choix de Deschamps sont judicieux.
1: Ouais, ça manque de milieu de terrain, quand même.
3: Il manque, pour moi, un qui aurait dû y aller, qu'on aurait dû prendre, c'est un Florian Thauvin. Je pense qu'il avait sa place, Florian.
2: Ah oui, non, mais.
4: À la place de qui?
3: À la place de Comomère, j'ai plus son nom en tête, mais je pense que Thauvin aurait mérité d'y aller.
0: Corentin Tolisso, mais bon, après, ça, c'est mon avis. Voilà. France prend première position, en deuxième position, Sénégal ou Norvège, à votre avis?
2: Norvège.
0: Sénégal en troisième position. Ok, pour les meilleurs troisièmes, vous voyez qui? Entre la Tchéquie, la Bosnie-Herzégovine, l'Écosse, les États-Unis, l'Allemagne, la Tunisie, l'Égypte, nous avons l'Arabie Saoudite, l'Algérie, la République démocratique du Congo, la Croatie et le Sénégal. L'Allemagne va s'en sortir, vous pensez?
2: Il faut, allez.
0: Donc l'Allemagne en première position. Nous avons ensuite, bon, allez, la Croatie, on va y croire aussi à la Croatie.
1: Il y a combien de meilleurs troisièmes qui passent?
0: 4.
1: Ça va dépendre. Si on prend le groupe, on disait tout à l'heure où il y allait avoir que des matchs nuls.
3: Moi,
1: là, le groupe
3: Cap-Vert.
1: F, par exemple.
3: Cap-Vert ou Curaçao.
1: On peut avoir un.
2: Il y aura toujours des surprises.
3: Cap-Vert ou Curaçao pour la surprise.
0: Est-ce que vous validez Allemagne, Croatie, Sénégal, ouais. États-Unis en termes de meilleurs troisièmes?
1: Non, pour moi, les Américains vont sauter.
0: Ils vont sauter?
1: Ouais.
0: Au profit de l'Algérie, la Tunisie, l'Égypte. Ouais.
3: Attention, les États-Unis, il y a quand même des joueurs qui sortent, je pense à celui à Wea, par exemple, qui est à Marseille. Il y a quand même des joueurs qui sont un petit peu au-dessus.
1: Il y en a exceptionnel cette année.
3: Il y en a deux ou trois en Italie, on pourrait être surpris. Hein.
2: Ils sont où les Italiens en fait?
3: C'est eux qui livrent les pizzas cette année.
1: Non, ils font tous les derniers matchs amicaux.
2: D'accord.
3: Alors, est-ce que vous avez vu la photo où ils sont sur le tarmac? Je sais pas quel est le con qui a posté cette photo. Vous l'avez vu cette photo?
2: Ah non, du tout.
3: T'as toute la délégation italienne qui est sur l'escalier de l'avion, mais il n'y a pas d'avion en fait. Vous avez pas vu cette photo? Elle est géniale cette photo.
0: Bon, allez, on la partagera. Bon, allez, on va
1: pour peu que ce soit Bosnie-Herzégovine. Airwaves, ça peut être marrant.
0: Les gars, oui. Vous allez être 4. J'ai fait mes petits pronos sur. Voilà. Et on va faire les 16e de finale. Et en une seule réponse, vous n'avez pas le droit de justifier. Vous devez me dire pour qui vous votez à chaque fois. Julien, Équateur, Écosse.
1: Écosse.
2: Écosse.
0: Non, Bruno. Ah oui. France, États-Unis.
2: France.
0: Cédric, Corée du Sud, Suisse.
4: Corée du Sud.
0: Là, cette fois-ci, c'est Pays-Bas, Maroc.
3: J'ai la question à la con, hein, Pays-Bas.
0: Pays-Bas, Julien, Colombie, Ghana.
1: Oh la vache. Au tir au but et Ghana.
0: Ok, Bruno, Espagne, Autriche.
2: Ah, Espagne.
0: Très bien, Turquie, Bosnie-Herzégovine.
4: Turquie,
0: Belgique, Tchéquie.
3: Ah les Belges quand même, on okay. Les aime bien les Belges.
0: Brésil, Japon.
1: Allez, la première, ouais, Japon.
0: Côte d'Ivoire, Norvège.
2: Côte d'Ivoire.
0: Mexique, Allemagne.
4: Mexique.
0: Angleterre, Sénégal.
2: Angleterre.
0: Argentine, Uruguay.
1: Mon cœur ou la raison? Argentine, pour la raison.
0: Paraguay, Iran.
2: Paraguay.
0: Canada, Algérie.
4: Oula.
1: À domicile.
4: Ouais, très dur, mais Canada.
0: Portugal, Croatie.
3: Ah, Portugal.
0: Ok.
3: Pour Cristiano Ronaldo.
0: Écosse, France.
4: France.
1: France, oui.
0: Corée du Sud, Pays-Bas.
2: Pays-Bas.
0: Ghana, Espagne.
4: Espagne.
0: Turquie, Belgique.
2: Ça y est, on l'a perdu.
1: Oh, on va que les patates
3: les
1: chaudes.
3: Belges.
0: Belgique. Japon, Côte d'Ivoire.
1: Ouais, Japon, ouais.
0: Mexique, Angleterre.
2: Angleterre.
0: Argentine, Paraguay.
4: On n'a pas déjà fait celui-là?
3: Paraguay.
1: Non, c'était Uruguay tout à l'heure. Ouais. Non, mais on est en train de leur donner la Coupe du Monde. Ils font que les équipes qu'ils ont déjà affrontées.
0: Canada, Portugal.
1: Pour moi?
0: Ouais. Canada, Portugal.
1: Bah, Portugal. Malheureusement.
0: France, Pays-Bas.
2: Bah, la France.
0: Espagne, Belgique.
4: Espagne.
0: Et Japon, Angleterre.
3: Angleterre.
2: En quart de finale.
0: Paraguay, Portugal.
1: Portugal. Oh, je vais les envoyer en finale, c'est pas vrai.
0: France, Espagne.
2: Ça va être très difficile, mais les Espagnols, ils vont se. La France.
0: Donc c'est la France, ouais.
2: Ah, la France, ouais. Les Espagnols, ils retournent chez eux et la France gagne.
0: L'avant-dernier mot, Angleterre, Portugal.
4: Angleterre.
2: Merci.
0: France, Angleterre.
4: France.
0: Et ben voilà, c'est validé. Comme ça, vous avez tous les pronostics.
1: Attends, là, on vient de prévoir 10 ans d'embrouille avec les Anglais.
0: Peut-être.
1: Oh la vache.
0: Et là, j'ai tout le détail. Là, j'ai tout le détail des 16e de finale jusqu'à la finale. On va bien évidemment partager ce tableau. On va le mettre sur notre émission Rien à Foot.
1: On se crée un MPP spécial Rien à Foot et on met les résultats qu'on vient d'annoncer.
0: Eh ben écoute, avec plaisir. Avec plaisir, on mettra tout le détail évidemment de nos pronostics pour la Coupe du Monde.
3: C'est moi qui ai eu le mot pour la finale.
1: Ouais, exactement. T'as le mot de la fin. Ouais. Ah, c'est troisième place du coup.
0: Prochain match de préparation. Allez. Pour l'équipe de France, ce sera ce soir contre l'Irlande du Nord et après contre le Sénégal le 16 juin. Une dernière pause avant de passer à la toute dernière.
1: À 21h.
0: Donc c'est dans 1h et 10 minutes.
1: Non. Contre le Sénégal.
0: Ah oui, bah c'est aussi dans une heure contre l'Irlande du Nord. Fever Dream, Alex Warren, et on termine cette émission avec le tacle du dimanche, évidemment avec les prolongations.

0: On est reparti pour ces dernières minutes dans le temps additionnel, presque pour le tacle du dimanche. On revient cette fois-ci à notre région avec cette montée de départemental 1 en R3 avec l'USM Blainville, Cédric Clausier qui est toujours avec nous, qui est président du club. On a parlé dans le début d'émission de cette fusion Blainville, Biéville, Beuville qui va changer énormément de choses. Sur le plan, j'ai envie de dire pratico-pratique, on a parlé des partenaires avec le fait que ça va être très compliqué de financer un club. Donc,
1: Ça fait BBB.
2: Oui. Ça faisait déjà BBB.
0: Ça faisait déjà BBB. Mais c'était juste pour les jeunes.
1: Je me demandais, moi, quand je les annonçais à Jean Pinjon, c'était quoi BBB?
2: Blainville,
1: groupement BBB, BBB, d'accord.
0: Ça n'a rien à voir avec les trois brasseurs. Hein.
2: Donc tu sauras pour dimanche.
1: je vais le savoir pour ce week-end. Voilà. Je rappelle que ce week-end, voilà, il y a le tournoi Jean Pinjon.
0: Évidemment.
1: Qui va succéder à l'Olympique de Marseille, vainqueur de la précédente édition?
3: On va appeler un dirigeant.
0: Sûrement pas le Paris Saint-Germain.
1: Non, parce qu'il demande beaucoup trop pour venir. C'est pas un club pour les jeunes.
0: D'accord. Très bien.
1: Ça c'est fait.
0: Merci. Allez, retourne pleurer, Calimero.
1: Ça c'est fait. Bon. Tac.
0: Voilà. Non, évidemment. Non. Donc on parlait de R3, on parlait des partenariats. C'est très compliqué de gérer un club. Ça fait 10 ans maintenant que tu es président de ce club.
4: Ça fait 10 ans que je suis dirigeant au club.
0: Voilà. Pardon. Dirigeant, président, c'est un petit peu moins longtemps.
4: Ouais, j'avais la présidence de l'école de foot depuis 5 ans, oui. Et c'est ma deuxième année en tant que président du groupe senior et avec tout, quoi.
0: Donc ça veut dire que là, ça va être très mouvementé cet été. Quels vont être les gros chantiers pour finaliser cette fusion et partir sur quelque chose de tout neuf?
4: Il nous faut l'aval de... Pour l'instant, on a l'aval du district, l'aval de la Ligue. Il nous manque la signature de la Fédération française pour pouvoir entériner cette fusion.
0: Oui.
4: Parce qu'il faut passer par 3 étapes. Ensuite, après, il faut intégrer les joueurs du club de Biéville dans notre infrastructure. J'ai déjà pris à tâche avec les dirigeants, certains joueurs, pour voir s'ils seraient intéressés par le projet. Bien sûr, tout le monde est libre de refuser le projet. On n'enferme personne dans une cage. Après, pour... aujourd'hui, le club de Blainville, c'est quasiment 300 licenciés. Le club de Biéville, c'est... 25
3: Oui.
4: Ouais, 25, 30. Donc, l'absorption, elle va être tout en douceur. C'est-à-dire qu'en fait, les gens vont venir, soit ils veulent s'intégrer dans le projet qu'on va leur proposer, et ils vont pouvoir découvrir un club avec un peu plus de structure, un peu plus de... avec des jeunes partout, des choses comme ça, où ils vont pas vouloir et ils passeront leur chemin, mais on va obliger personne. Aujourd'hui, le but est de pérenniser notre école de foot déjà et de pérenniser nos niveaux pour tous nos joueurs. On a aucune ambition de devenir un club à 500 ou 600 licenciés. On n'en a pas les moyens, on n'en a pas les infrastructures. Il faut déjà qu'on pérennise de ce qu'on est à l'heure actuelle.
3: Et en plus, les mairies, faut leur dire, c'est que ils adorent le football et c'est deux anciens arbitres qui sont en la tête.
4: Ouais, c'est ça.
3: Faut le dire quand même.
4: Ils ne sont pas arbitrés tous les deux au même niveau, mais ils ont quand même ces deux arbitres de bons arbitres et ils sont vraiment. Ils nous suivent dans le projet de football entre Blainville et Biéville. Ils sont sur la même longueur d'onde.
0: Donc, on le sait, cette fusion peut parfois créer des débats, des gens qui ne sont pas forcément contents. On va retenir évidemment le positif pour faire de cette intégration la meilleure possible. Comment ça va se passer, le contact avec les joueurs, les éducateurs? Comment on va les inclure dans le projet?
4: Il n'y en a pas. Aujourd'hui,
3: oui, parce que j'ai la chance, moi, d'avoir fait partie. J'ai intégré pendant un an le bureau de Biéville-Beuville avec cet objectif d'arriver à fusionner avec Blainville. C'était un souhait très fort. Aujourd'hui, il y a eu l'unanimité, tout le bureau de Biéville-Beuville était OK pour cette fusion. Oui. Le président de Biéville-Beuville a fait un super travail, a tenu le club.
4: Oui, on lui rend hommage de tout ce qu'il a pu faire pendant toutes ces années avec les moyens qui étaient les siens.
3: Voilà, c'était super. Et là, aujourd'hui, non, ils vont découvrir donc une structure, ils ont la possibilité, ils vont pouvoir s'épanouir, retrouver du plaisir, ne pas s'occuper de savoir s'ils vont être 11 pour jouer, s'il va y avoir un assistant. C'est quelque chose qui va être offert, des dirigeants dans chaque équipe et des rencontres sur tous les terrains dans chaque commune.
0: De la clarté pour les éducateurs, aussi pour les parents qui vont déposer leurs gamins, parce que c'est ça.
4: Mais aujourd'hui, tous les enfants, tous les parents sont à Blainville, donc pour nous, pour l'école de foot, ça aura absolument aucun impact la fusion globale.
0: Ah oui.
5: Voilà, c'est déjà dans les têtes, hein, les BBB en BBBB.
4: Oui, oui.
5: C'est déjà dans les têtes de tout le monde en catégorie jeune depuis longtemps. Ouais.
4: Depuis 10 ans.
0: Ouais. Depuis 10 ans, donc désormais, donc, ce projet qui va débuter dès 2026-2027, la saison qui arrive avec ce nouvel effectif pour l'équipe senior Fagnon qui monte en Régional 3. Il y aura du recrutement, j'imagine, pendant ce mercato d'été.
4: De toute manière. Un président d'un club marseillais que j'affectionne beaucoup disait il faut renouveler, comme il disait Bernard Tapie, 30% de l'effectif tous les ans pour. il m'écoute pas.
1: Si, j'écoute. Je regardais un truc sur la fusion. Vous parliez de Bernard Tapie, c'était grand homme.
4: Ouais, oui, moi, je suis bien d'accord. Mais il disait qu'il fallait renouveler 30% de l'effectif tous les ans pour continuer à être productif. On n'en sera pas là, mais il faudra recruter pour pouvoir survivre et pouvoir se maintenir le plus vite possible dans ce championnat difficile de R3, surtout avec les potentielles restrictions qui vont être amenées par la Ligue. Il faudra au minimum, je pense, un joueur par ligne.
1: On parlait tout à l'heure de la DNCG et tout ça, que vous étiez... qui avait besoin, ce qui est légitime. Vous avez un très beau centre commercial là-bas qui s'est monté à Blainville.
4: Oui, l'Hyper-U.
1: L'Hyper-U.
4: Oui, mais... L'USMB est un club multisport. Donc le sponsoring est un sponsoring qui va être d'une manière plutôt globale au départ, c'est-à-dire qu'il va toucher toutes les sections de l'USMB. Et un club, l'IPRU va en fait être avec l'USMB général, donc va pouvoir fonctionner pour toutes les sections. Handball, basket. Je rappelle qu'aussi à Blainville, le handball monte en N3, équivalent N3 foot.
0: Oui.
4: Féminine et masculine.
1: Donc. D'ailleurs, au passage, on peut féliciter le camp viking qui monte en Star League.
0: Oui, c'est ça. Ils ont
4: d'ailleurs, le camp de balle est club partenaire du Blainville, est club partenaire du viking, des vikings.
0: Et donc, en fait, le fait d'avoir un panel omnisport, ça permet aussi d'avoir une attirance davantage pour ce type de club.
4: Oui, mais, de structure. Mais ça vampirise aussi une partie des revenus.
0: Oui.
4: Les plus gros investisseurs vont vouloir avoir une visibilité la plus large, donc ils vont vouloir aller dans directement à l'USMB général entre guillemets, et on va voir ça va être dilué en fait les retombées.
3: À force de vous regarder, vous avez quand même pas mal de choses à Blainville. Vous faites un super tournoi l'été,
4: oui,
3: super. Un tournoi l'hiver en salle. Vous avez quand même beaucoup de bénévoles et j'ai l'impression qu'il y a quand même un esprit familial parce que le président il n'est pas tout seul.
4: Non, parce que le président il aurait déjà pété les plombs s'il était tout seul. Oui, il y a beaucoup de monde autour du club. J'aimerais qu'il y en ait encore plus. Il faudrait qu'il y ait des gens qui prennent, ça sera le thème de l'Assemblée Générale qui aura lieu cet été. Je voudrais qu'il y ait des gens qui s'investissent plus au quotidien dans la gestion du club.
1: C'est plus difficile, hein, de toute façon, c'est de trouver les bénévoles et les gens qui s'investissent, c'est le plus difficile, je pense.
4: Oui. Trouver des gens, c'est pas compliqué. Trouver des gens, entre guillemets, compétents, performants et qui sont capables d'apporter leur pierre à l'édifice, c'est quelque chose qui est bénévolement.
5: Et sur la longueur,
4: c'est quelque chose qui est très, très, très difficile. Le bénévolat se meurt. Hein.
0: C'est pas un secret.
4: Je suis navré de le dire, mais aujourd'hui, on est des dinosaures. Je sais pas comment ce sera dans 10 ans quand. Les dernières personnes. Moi, j'ai 50 ans cette année. Je ne pense pas que je serai encore bénévole dans un club pendant encore de très nombreuses années. Ça fait déjà 10 ans que je fais ça. Il y a une fatigue mentale, il y a une fatigue physique qui s'installe aussi au jour le jour.
1: Bah, en tant que président, c'est que tout retombe sur toi. Quoi. Que tu le veuilles ou non, c'est tout
4: retombe
1: sur toi.
4: Oui, et puis souvent pas que le truc qui est le plus agréable.
0: Oui.
4: Le président, il gère une part d'ombre en fait dans la gestion du club, comme le trésorier ou la trésorière. Les gens qui ont des postes entre guillemets à responsabilité à l'intérieur des structures ne sont pas des gens qui ont le sourire tous les jours sur les terrains. Vous devez composer avec la Ligue, le district, les communes.
0: Et de se dire si l'année prochaine on va pouvoir reconduire le même budget et réussir à maintenir
4: surtout
0: tous les licenciés.
4: Se dire est-ce qu'on va conserver tel éducateur, est-ce qu'on va conserver telle catégorie de joueurs, est-ce qu'ils ne vont pas tous partir à un club à gauche, à droite parce qu'on leur a fait d'autres propositions. Voilà, est-ce qu'on va continuer à pouvoir recruter, à pouvoir équilibrer nos budgets.
0: C'est une charge mentale en fait.
4: Oui, c'est une charge mentale qui est dure. Là, la saison a commencé l'année dernière le 20 juillet avec le début de la préparation. On est le 8 juin, j'ai pris une semaine de coupure.
3: Et la saison prochaine se prépare.
4: Et la saison prochaine se prépare avec ses aléas. Et voilà, ça va être dur. Aujourd'hui, président d'un club amateur, c'est quelques heures de travail par semaine, en plus de notre charge professionnelle, de notre charge familiale. Je le fais parce que j'aime ça, j'aime voir les enfants heureux le samedi matin quand ils ont gagné, c'est avec ça qui me motive. J'ai toujours dit, j'arrêterai le jour où je viendrai à reculons au stade. Le jour n'est pas encore là, j'espère qu'il est loin d'être là, mais le jour où il arrivera, j'arrêterai.
0: Ce sera le mot de la fin. En tout cas, on donne tout notre soutien à ces nombreux bénévoles qui sont parfois bénévoles depuis 20, 30, 40, 40
4: ans. Ah oui, c'est les, voilà. les gens qui sont au club depuis plus de 20 ans, qui sont là, qui tiennent les buvettes pour le samedi soir aux dépens de leur famille.
0: On les remercie jamais assez
4: et il faut leur tirer un chapeau, leur rendre hommage.
0: Merci en tout cas, Cédric Le Closier, d'avoir été avec nous.
4: Merci à vous.
1: Petite question, Cédric. Juste là, vous recevez quel club professionnel?
4: Le SCO.
1: Le SCO d'Angers. D'accord. Ça, c'est des bons souvenirs pour les...
4: Oui, ça sera notre troisième réception de club pro. On avait eu Montpellier la première fois. Ouais. On avait eu Lens, dont j'en garde un souvenir merveilleux des petits Lensois. J'ai jamais vu des enfants aussi bien élevés, aussi bien éduqués.
0: Voilà, en tout cas merci Cédric Lozier, président de l'USM Blainville, bientôt Blainville, Biéville, Beuville, je vais y arriver, c'est pas forcément évident à dire, hein. On va dire les trois.
4: US3B.
0: US3B, voilà, ça va être...
1: Bon messieurs, vous faites quoi ce week-end?
0: Repos.
1: Jean Pinjon.
0: Repos.
4: Ah, j'y suis samedi.
3: Et j'y suis tout le week-end.
1: Moi aussi.
0: Repos.
4: Dimanche Orbeck.
5: Dimanche Orbeck.
1: Ah oui, c'est vrai qu'il y a
5: Dimanche Orbeck.
0: Moi je fais ma brésilienne, hein. C'est l'anniversaire de ma soeur ce week-end.
5: Et bon anniversaire. Il joue pas en nocturne à Pinjon.
3: Pascal.
5: Eh ben venez aux 60 ans de Yves.
1: C'est vrai, il y a les 60 ans de Yves.
5: Ouais, repas samedi soir.
1: Tu nous payes un coup alors?
5: Allez.
0: Bah sinon, dimanche, c'est l'anniversaire de ma soeur. Non, bah, c'est le
1: tu nous payes un coup aussi.
0: Bah si tu veux.
1: Ah ok, mais je suis à Pinjon. Enfin, on est à Pinjon, ta soeur.
0: Merci de nous avoir suivis pour ce 58e épisode. Bah oui, on raconte nos vies, mais c'est comme ça, c'est parce qu'on en a rien à foutre. Merci d'avoir été avec nous. Merci Cédric Lozier, président de l'USM Blainville, d'avoir été avec nous pour nous parler de cette fusion. On a parlé de beaucoup de choses aujourd'hui. Cette émission est réécoutable sur radio-toucan.fr. On se retrouve le 22 juin pour cette grosse émission spéciale en direct du CFC à Carpiquet avec de nombreux clubs. On vous dévoile le programme évidemment dans les prochains jours. Merci Julien d'avoir été avec nous. Merci à toi Bruno.
3: Merci.
0: Et merci à toi aussi Sylvain.
1: Et merci à toi Maxime.
0: Et on n'oublie pas évidemment avant le 22 juin qu'on n'en a rien à foutre. Évidemment.

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